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garçon avait plein de talent. C'était M. Pokora sur RMN. Bonne IM dans quelques instants. Également Francis Cabrel et Boulevard Désert avec Aller Reste sur RMN. Nous sommes aujourd'hui le mardi 16 juin. Nous sommes ravis de vous accompagner avec toute l'équipe RMN. Nous fêtons les Jean-François également, les Aurélien ou encore les Régis. 167e jour de l'année. Voici Bonne IM.

Après ces trois soirs au Stade de France avec ses invités David Guetta sur RMN, la suite avec Luna Parker, Grégory Lemarchal et Phil Collins. 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

C'est un titre qui, pour les amateurs de football, a une certaine résonance. Phil Collins, à l'instant, sur RMN. En ce 16 juin, nous allons notamment fêter l'anniversaire aujourd'hui de Chris Marquez, qui fait partie de cette belle aventure de Danse avec les Stars. Il fête ses 49 ans. Alexandre Astier, Thomas Dutronc, aujourd'hui, fête ses 54 ans. Ou encore Benabar, 58 ans. Belle journée avec RMN. Voici Nolwenn Leroy et Adaway. Bon début de journée.

0: C'est la star planétaire du moment. Elle signe pour la troisième fois l'hymne de la Coupe du Monde en cette année 2026. La Coupe du Monde qui, ce soir, va commencer pour nos Bleus. 21h, le match face au Sénégal. L'horoscope tout de suite, Sam Smith ou encore Mylène Farmer. C'est avant 5h. Je vous retrouve demain à 4h sur RMN. Belle journée.
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3: Bonjour à tous, ce mardi 16 juin, très belle journée, tout de suite l'horoscope. Bélier, un changement de cap à négocier côté job s'annonce, prudence pour le gérer. Les taureaux, vous devriez démêler une situation confuse pour retrouver la sérénité en famille. Gémeaux, procédez à quelques petits aménagements pour préparer le prochain mois à votre goût. Les cancers, vous rencontrez beaucoup de monde mais personne pour vous séduire spontanément. Les lions, une semaine hyper dynamique vous prépare à des contacts imprévus mais compliqués. Les vierges, ciblez vos objectifs pour les défendre lors de votre prochain entretien avec vos partenaires. Balance, votre épanouissement se profile grâce à un ciel astral généreux, votre entourage privé en profitera. Les scorpions, en cas d'alerte inattendue, ne réagissez pas sans avoir examiné le dossier concerné. Les sagittaires, un contretemps dans votre job va vite passer en positif pour redémarrer. Capricorne, le ciel astral vous dévoile une étape de charme côté cœur, soyez à l'écoute et répondez présent. Verseau, prévoyez vos dépenses, mais ne franchissez pas les limites dangereuses pour votre équilibre. Et pour terminer les poissons, faites un pas vers ceux qui vous proposent une nouvelle façon d'exécuter votre prochaine mission. Très belle journée sur RMN, la Bretagne en musique.

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0: Il est bien 5h, RMN bonjour, c'est la Bretagne en musique. Marc Lavoine et Catherine Ringer, qu'est-ce que t'es belle, on ne pouvait pas mieux démarrer. Le groupe Culture Club, allez, après les toutes premières infos et la météo, bonjour.
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2: Bonjour à tous et bienvenue.
1: Titouan Guibert.
2: À la une, sécheresse en Bretagne. Malgré les pluies abondantes de l'hiver, les réserves d'eau restent fragiles à l'approche de l'été sur la région. Un printemps sec suivi d'une vague de chaleur fin mai a fait fondre les excédents avec des sols qui se sont asséchés sur toute la région. Le Morbihan est passé en vigilance sécheresse et le pays de Plouermel en alerte restriction. Maltraitance dans un EHPAD à Lannilis. La CGT dénonce la réorganisation au sein des EHPAD des Abers avec la suppression des 12 postes. Depuis mars, une quinzaine d'arrêts maladie ont été enregistrés. Des agents sont en pleurs et en épuisement professionnel. Le syndicat réclame plus d'embauches. Parents en guerre au tribunal de Brest, un père de 39 ans est jugé pour menace de mort et non-représentation d'enfant. Après une altercation en septembre 2025, il a gardé son fils de 4 ans, 15 jours sans l'envoyer à l'école. Il a menacé de brûler la maison de son ex. Le délibéré sera rendu le 25 juin. Grève des bus à Quimper, le réseau sera légèrement perturbé ce mardi en raison d'un mouvement social. Quelques départs supprimés sur les lignes A, B, C, 4 et la scolaire P20, mais 99% du service assuré. Les usagers sont invités à consulter les horaires actualisés sur l'application ou le site. Cidrerie finistérienne récompensée, les producteurs du Finistère ont raflé 24 médailles, dont 15 en or, au concours régional des produits cidricoles. Une belle victoire locale. Dans le reste de l'actualité, direction le Moyen-Orient, Donald Trump annonce que des navires commencent à sortir du détroit d'Ormuz après l'accord de paix signé. Le président américain parle d'une zone désormais sécurisée. Les négociations continuent d'avancer. Football, l'équipe de France va faire son entrée en lice ce mardi soir dans la Coupe du Monde face au Sénégal au MetLife Stadium de New York. Plus de 80 000 spectateurs sont attendus dans l'enceinte qui accueillera également la finale du Mondial. Une affiche particulière et historique pour les Bleus qui avaient déjà été vaincus par les Lions de la Teranga en 2002. Coup d'envoi prévu à 21h, disponible sur M6. Et puis 32% des Français souffrent de fatigue visuelle, c'est ce qui ressort du baromètre de l'Association nationale pour l'amélioration de la vue, publié ce lundi. Les détails, Margot Douetil.
3: Cette fatigue visuelle se traduit par des maux de tête, une baisse de la concentration, une vision parfois floue ou encore des yeux anormalement secs. Ces troubles sont directement liés à l'explosion du temps passé devant les écrans, 12 heures par jour en moyenne entre l'usage professionnel et personnel. Parmi les réflexes à adopter, consulter pour résoudre ces problèmes de vue, porter des corrections devant les écrans, avoir un éclairage adapté ou encore faire une pause de 20 secondes toutes les 20 minutes avec une distance de 6 mètres entre les yeux et l'écran.
2: Merci Margot, voilà pour l'actu. Tout de suite, retrouvez la météo.
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2: Encore un ciel assez voilé ce matin en Bretagne avec quelques rares éclaircies, des nuages denses qui parviennent à s'imposer en ce début de journée. Cet après-midi, heureusement, une nette amélioration du temps. On va retrouver le beau temps avec du soleil et de belles éclaircies. Un ciel dégagé sur la région avec des maximales proches des 23 et 24 degrés jusqu'à Lorient, 23 degrés jusqu'à Vannes et Plouermel, 24 degrés jusqu'à Quimper. Le vent, lui, se maintient autour des 25 et 30 km/h en moyenne. Et puis sur la côte, notez la marée haute ce matin, coefficient de 98.
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0: Que c'est beau, Marc Lavoine, Catherine Ringer. Bonjour les amis.
1: Bonjour les amis.
0: Eh bien bonjour la Bretagne, une bonne journée donc en ce mardi 16 juin. C'est donc ce soir hein, les Bleus, hein, ça y est. Donc face au Sénégal. Alors, nous fêtons les Régis, nous avons deux anniversaires des artistes que l'on aime beaucoup, toi et moi c'est vrai. Hein,
1: oui, nous avons Benabar qui a 57 ans aujourd'hui et Thomas Dutronc 53.
0: 53 Thomas Dutronc. Alors, dans Backstage aujourd'hui, alors à 7h15 comme tous les matins sur RMN, Friends, le retour. Moi j'ai l'impression qu'on parle du retour tous les 3 mois.
1: Oui, c'est parce que entre ce que les fans espèrent, ce que les fans interprètent,
0: les rumeurs.
1: Mais là, c'est un projet qui pourrait se préciser avec seulement 3 Friends sur 6. Bon, déjà sur 5 je devrais dire, puisque l'un d'entre eux malheureusement n'est plus
0: tout
1: là.
0: Tout à fait. Donc à 7h15, Friends, le chrono du jour. Allez, question dans 5 minutes sur un sport en général, un animal, une découverte historique, le Mississippi, la police londonienne. Nous irons également crapahuter toi et moi.
1: Là
0: et
1: là.
0: Puis un tube des années 80 que l'on chantonne de temps en temps. On a chantonné ce tube, je crois.
1: Beaucoup.
0: Non, mais à la fin de la semaine dernière, parce que tu évoquais une nouvelle paire de lunettes, je sais plus quoi. Je sais pas si tu en
1: souviens.
0: Oui, c'est sûr. Et rappelle-toi, avant, c'est tout à l'heure, c'est le chrono.
1: Mais comment tu peux avoir une meilleure mémoire que moi sur ce genre de truc?
0: Parce que c'est un tube des années 80.
1: C'est exactement, c'est pour ça.
0: Bonjour.
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0: Pascal Obispo, Francis Cabrel, eh bien bonjour et bon matin avec RMN.
1: Oui. Le chrono du jour.
0: Bah Camille, c'est toi qui vas appuyer sur le bouton du lancement du chrono. Tu es prête? Fais voir tes petits doigts. Ouh, le beau vernis rouge. Vas-y,
2: rose. Appuie. C'est juste rose, mais c'est pas grave. C'est sûr que c'est pas toi qui dois faire le chrono pour aujourd'hui.
0: Tu vas appuyer là. Ah bah ça marche bien, tu vois. On y va, c'est parti. Dans quel sport utilise-t-on un volant?
2: Le karting.
0: Pourquoi?
2: Parce qu'il y a un volant.
0: Oh non. Donc le golf, le hockey ou le badminton?
2: Ah, le badminton. Mais non, moi j'étais sérieuse quand je disais le karting.
0: T'es contente, t'es sûre,
2: oui.
0: T'as le sourire d'enfant. Quel est l'animal symbole de la paix?
2: La colombe.
0: On est bon. Quel pays actuel Jacques Cartier a-t-il découvert et colonisé en 1534 pour le compte de la France? Bah oui, c'est facile ça.
2: Tu peux avoir des propositions?
0: Le Panama, le Costa Rica ou le Canada?
2: Le
0: Jacques
2: Canada.
0: Cartier, ça m'allonge.
2: Oui, pardon, oui, non, mais pardon, excuse-moi. Moi, toi, t'étais peut-être né en 1534, mais moi pas.
0: Quelle est la bonne orthographe de cet état? Donc, et fleuve d'ailleurs américain. Mississippi, t'écris ça comment toi?
2: Facile, M-I-S-S-I-P-I.
0: Oui, parce qu'il faut le savoir, ça double à chaque fois,
2: oui,
0: c'est ça?
2: Oui, en fait voilà, c'est juste on double toutes les consonnes, oui, à part le premier M bien sûr.
0: Quel nom porte le siège de la police londonienne?
2: Scotland Yard.
0: Oui. Quel est le synonyme du verbe crapahuter? Alors, marcher, faire l'amour ou écrire?
2: J'adorerais que ce soit faire l'amour, mais non, c'est marcher.
0: On va terminer ce bon chrono de ce mardi, ma Camille. Si je te dis wake me up.
2: Ça veut dire que tu es réveillée.
0: Oui, tu t'es bien réveillée, toi.
2: Oui, non,
0: mais si je te dis wake me up.
2: Ah, before you go, wake me up. Yes!
0: T'as saturé.
2: Je sais. Je pense toujours à l'arnaqueur avec cette musique.
0: Ah oui, ça se passe à Monaco, je crois, non?
2: Oui, il y a des scènes qui sont tournées à Monaco.
0: Et ben,

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1: Mesdames, messieurs, bonjour, toute l'actu.
0: Titouan Guibert.
1: À la une, retour sur cette disparition inquiétante à Fouesnant. Yvonne Gestin, 76 ans, n'a plus donné de nouvelles depuis dimanche soir à son domicile. La gendarmerie lance un appel à témoins. Une femme mince, aux cheveux gris courts, yeux marrons, lunettes, 1m52, démarche penchée. Toute information à communiquer au 02 98 56 00 11. Incendie d'une école à Erguet-Gabéric. La partie ainsienne de l'école privée Saint-Joseph-Sainte-Marie a brûlé dans la nuit de dimanche à lundi. Aucun blessé, mais un périmètre de sécurité empêche toute réouverture immédiate. Les 160 élèves sont accueillis au centre de loisirs ou gardés à la maison jusqu'à jeudi. Maltraitance dénoncée dans un EHPAD à Quimper. Des familles réunies en collectif alertent sur des négligences dans la résidence Le Missilien. Résidence souillée pendant des heures, hygiène insuffisante dans l'établissement et manque de personnel sont dénoncés. La direction conteste le terme de maltraitance. Agriculteur condamné après un accident mortel, un exploitant du Finistère écope d'un an de prison avec sursis et 50 000 euros d'amende pour la mort d'un ouvrier happé par une machine en 2023. Le garagiste qui avait fabriqué l'enrouleuse est condamné à 2 ans avec sursis. Le tribunal a pointé un prototype construit sans sécurité. Le fourneau réouvre à Brest après 3 ans de travaux. Le Centre National des Arts de la Rue s'installe aux ateliers des Capucins. Ce nouveau QG du spectacle vivant entièrement dédié à la création en espace public propose des spectacles gratuits, un équipement de 16 millions d'euros. Dans le reste de l'actualité, des nouvelles sur l'accord États-Unis-Iran. Selon le président de la République française, Emmanuel Macron, le texte aurait déjà été signé électroniquement. Les annexes seront donc finalisées vendredi, avec comme priorité la réouverture du détroit d'Ormuz. L'objectif est donc de libérer les navires et faire baisser les cours du pétrole. Le gouvernement français, de son côté, s'assurera que cette baisse se répercute à la pompe. Et puis le soleil est de retour et avec ces beaux jours, la protection solaire devient essentielle. Comme méthode, les vêtements anti-UV. Alors simple gadget ou vraie solution, Dimitri Coutan.
2: Oui, c'est tout sauf un gadget. Les dermatologues le confirment, un t-shirt anti-UV protège beaucoup mieux la peau que la crème solaire qu'il faut réappliquer. Un t-shirt classique laisse passer beaucoup de rayons alors qu'un vêtement anti-UV bloque la quasi-totalité des ultraviolets. Une méthode idéale pour les enfants, les randonneurs ou les peaux claires. Et pas besoin d'attendre le soleil pour porter ses vêtements. Contrairement aux idées reçues, ce n'est pas parce que le ciel est couvert qu'il n'y a pas d'UV. Les rayons traversent les nuages, alors restez vigilants.
1: Merci Dimitri, et en tout cas c'est une bonne solution pour protéger sa santé sans vider tous ses tubes de crème avant l'été. Voilà pour l'actu, merci de l'avoir suivi. Tout de suite, la météo.
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1: Quelques nuages denses ce matin, un peu de grisaille avant le retour d'une amélioration en cours de journée. Le ciel devrait s'amener à se dégager un peu plus. Notez cet après-midi du mieux avec le retour du beau temps, du soleil à perte de vue et un ciel dégagé avec de belles éclaircies. Les maximales devraient atteindre les 23, 24, 25 degrés jusqu'à Lorient, Douarnenez, 23 degrés à Vannes, 24 degrés jusqu'à Carhaix. Le vent, lui, se maintient proche des 25-30 km/h en moyenne. Sur le littoral, marée haute actuellement, coefficient de 98.
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0: un sourire et la jolie voix de Zaz. Donc la journée est gagnée. Et vous êtes bien sur RMN. Bonjour, alors dimanche, c'est la fête des pères. C'est l'été et c'est la fête de la musique. Nous parlerons de la fête de la musique à Beau, un tout petit peu avant de retrouver Clara pour l'horoscope. Je vous salue dans le Morbihan. Petit clin d'œil également pour l'autre Finistère avec Les Innocents et Stevie Wonder, Master Blaster après les programmes télé. Bonjour RMN.
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2: Bonjour, une petite sélection télé pour votre soirée du mardi 16 juin sur M6, du foot France-Sénégal. Ça y est, les choses sérieuses commencent pour les Bleus dans cette Coupe du Monde. Les hommes de Didier Deschamps entrent dans la compétition avec un match contre le Sénégal, redoutable équipe africaine. Sur France 2, le duplex, pièce de théâtre avec Pascal Légitimus et Corinne Touzé. Les bergers habitent au 6e et dernier étage d'un immeuble parisien. Ils rêvent de récupérer l'appartement de leur voisin du dessous. Sur TF1, Monk, le retour, téléfilm. Sur W9, les 20 tubes des années 90 préférées des Français. Divertissement présenté par Jérôme Anthony. Retour sur une décennie de succès. Sur TMC, 90 minutes enquête. Magazine sur le thème baguette, jambon et cornichon. Tromperie et révélation sur le sandwich préféré des Français. Sur France 5, déco pour tous. L'envers du décor, documentaire. Et puis sur Arte, Monaco, la grande histoire d'un micro-État. Série documentaire. Très belle soirée télé à tous.

0: L'autre Finistère, Les Innocents et direction le Morbihan maintenant pour évoquer. Alors la fête de la musique à Beau, ce sera vendredi à partir de 18h30. Le centre-ville donc de Beau va se transformer en grande scène à ciel ouvert. Il fera normalement beau temps avec pas moins de 6 scènes, des cafés-concerts, de nombreux artistes présents bien sûr dans l'ensemble des rues donc de Beau. Rock, chansons, danse, musique actuelle vont rythmer donc cette belle soirée au moins jusqu'à 1h du matin. La fête de la musique donc c'est à Beau. On sent la bonne ambiance. Un rendez-vous donc incontournable. Voilà. J'avais promis d'en parler ce matin un petit peu avant 6h. On retrouve maintenant Clara pour l'horoscope sur RMN.
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3: Bonjour à tous, mardi 16 juin, très belle journée, tout de suite l'horoscope. Bélier, un changement de cap à négocier côté job s'annonce, prudence pour le gérer. Les taureaux, vous devriez démêler une situation confuse pour retrouver la sérénité en famille. Gémeaux, procédez à quelques petits aménagements pour préparer le prochain mois à votre goût. Les cancers, vous rencontrez beaucoup de monde mais personne pour vous séduire spontanément. Les lions, une semaine hyper dynamique vous prépare à des contacts imprévus mais compliqués. Les vierges, ciblez vos objectifs pour les défendre lors de votre prochain entretien avec vos partenaires. Balance, votre épanouissement se profile grâce à un ciel astral généreux, votre entourage privé en profitera. Les scorpions, en cas d'alerte inattendue, ne réagissez pas sans avoir examiné le dossier concerné. Les sagittaires, un contretemps dans votre job va vite passer en positif pour redémarrer. Capricorne, le ciel astral vous dévoile une étape de charme côté cœur, soyez à l'écoute et répondez présent. Verseau, prévoyez vos dépenses, mais ne franchissez pas les limites dangereuses pour votre équilibre. Et pour terminer les poissons, faites un pas vers ceux qui vous proposent une nouvelle façon d'exécuter votre prochaine mission. Très belle journée sur RMN, la Bretagne en musique.
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0: Bonjour la Bretagne, RMN, il est tout juste 6h. Bonjour, c'est mardi. Jour de match pour les Bleus, hein. On va en parler bien sûr dans les infos. Le flash, la météo en Bretagne et puis la musique avec les bébés brunes et Black pour les années 80.
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2: Bonjour à tous, soyez les bienvenus.
1: Gwen Bro.
2: La gendarmerie lance un appel à témoins après la disparition inquiétante d'Yvonne Gestin à Fouesnant. Cette femme de 76 ans n'a plus donné de nouvelles depuis dimanche soir. Toute personne disposant d'informations est invitée à contacter la gendarmerie au 02 98 56 00 11. Des familles réunies en collectif dénoncent des dysfonctionnements au sein de l'EHPAD de Missilien à Quimper. Elle évoque notamment des problèmes d'hygiène, des négligences et un manque de personnel. La direction de l'établissement conteste les accusations de maltraitance. Un agriculteur finistérien a été condamné à 1 an de prison avec sursis après la mort d'un ouvrier happé par une machine en 2023. Le tribunal a également condamné le fabricant de l'équipement à 2 ans avec sursis. La justice a retenu l'absence de dispositif de sécurité sur ce prototype. Après 3 années de travaux, le fourneau rouvre ses portes à Brest. Le Centre national des arts de la rue s'installe désormais aux ateliers des Capucins. Ce nouvel équipement consacré au spectacle vivant proposera des animations gratuites et puis des créations en espace public. La SNCF met en vente dès aujourd'hui 100 000 billets TGV Inouï à prix réduit. Les voyageurs peuvent réserver jusqu'à midi des trajets prévus entre le 3 et le 31 août avec des billets à partir de 19 € en seconde classe et 29 € en première. D'autres promotions destinées aux jeunes sont annoncées à partir du 22 juin. Après le train, on prend l'avion direction l'Amérique.
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2: L'Espagne a été tenue en échec hier pour son entrée dans la Coupe du Monde, championne d'Europe en titre. Elle n'a pas réussi à faire mieux qu'un match nul face au Cap-Vert qui dispute pourtant son premier mondial. 0 partout, même résultat décevant pour la Belgique, accrochée 1 but partout par l'Égypte. De quoi rappeler que cette Coupe du Monde réserve déjà quelques surprises. Et puis ça y est, c'est le grand jour pour l'équipe de France. Les Bleus lancent leur Coupe du Monde ce soir face au Sénégal. Un premier match capital pour les hommes de Didier Deschamps. Tito Guibert nous raconte tout ça.
3: Oui, 24 ans après le traumatisme de 2002, où le Sénégal avait battu la France en ouverture du mondial, les Bleus retrouvent les Lions de la Teranga pour un choc qui s'annonce très physique. Pour ce premier test, Didier Deschamps devrait aligner une équipe offensive. Mbappé est attendu à la pointe, soutenu par le ballon d'or Dembélé. En face, le Sénégal, finaliste de la CAN, s'avance avec sa star Sadio Mané. Le coup d'envoi sera donné à 21h heure française dans le grand MetLife Stadium de New York. La rencontre sera diffusée en clair sur M6.
2: Merci Titouan et allez les Bleus. Le quintet de ce mardi 16 juin se dispute à Nantes avec le prix de la Garden Party. Notez le 12, l'As, le 7, le 16, le 14, le 8 et le 3. Voilà pour l'actualité, merci de l'avoir suivi. La météo.
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2: La matinée débute avec un ciel largement ensoleillé sur le Finistère, les Côtes d'Armor, le Morbihan et puis l'Ille-et-Vilaine. Il n'y a pas de jaloux, les températures déjà entre 15 et 18 degrés. Cet après-midi, le soleil brillera généreusement sur toute la région. Comptez jusqu'à 24 degrés à Brest et Roscoff, 31 degrés à Vannes et Auray. Le vent souffle de sud-ouest entre 15 et 25 km/h. Attention à l'indice UV, protégez-vous, il atteindra 8. La mer est haute actuellement, coefficient 94, elle sera basse vers 12h30. Je vous souhaite une très très belle journée.
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0: RMN avec les bébés brunes. Bonjour.
1: Bonjour.
0: T'as décidé de répéter tout ce que j'ai
1: dit.
0: Tu sais que ce jeu, mon fils fait ça avec moi, c'est insupportable.
1: Ton grand-fils, lui, qui a plus de 20 ans.
0: Oui, il fait ça tout le temps avec moi.
1: D'accord.
0: Arrête, Ethan, arrête.
1: Il n'a pas dépassé le stade du CO2. Je t'embrasse, Ethan.
0: Bonne fête au Régis.
1: Oui.
0: Benabar a 57 ans et Thomas Dutronc a 53 ans.
1: Ne me regarde pas comme ça.
0: Je sais que tu aimes bien Thomas
1: Dutronc. J'aime beaucoup Thomas Dutronc. Voilà, je sais. On se cache pas.
0: Soyez les bienvenus. Bien que 89% de nos peurs soient des illusions. Ça, c'est, on va démarrer avec.
1: C'est la transition. Passe décisive de Christophe à ma droite.
0: D'ailleurs, le match, c'est ce soir des Bleus. Attends, il est trop tôt.
1: Parce que
0: nos auditeurs ne comprennent absolument rien.
1: Moi non plus. Ça tombe bien.
0: Voilà. Camille, donc Camille Info.
1: Oui.
0: Une étude. 89% de nos peurs sont des illusions. On est
1: absolument.
0: D'accord.
1: Souvent, on anticipe à tort des catastrophes qui finalement ne se réalisent pas.
0: Et puis, dans l'Info Expresso, qu'est-ce qu'on a aujourd'hui?
1: Des chercheurs qui cherchent et qui créent une IA capable d'enregistrer vos rêves et surtout de les rejouer comme dans un film.
0: Ce sont nos amis chercheurs japonais qui lancent peut-être cette technologie. RMN, soyez les bienvenus. On écoute Black pour Wonderful Life et on démarre donc ce mardi ensemble.

0: Bonjour, RMN avec Vita.
1: Camille, info.
0: 89% de nos peurs sont des illusions. Camille, 3, 4.
2: Juste une illusion.
0: Juste oh, comment tu sais?
2: Mais parce que...
0: 89% de nos peurs sont des illusions. Ça fait plaisir cette étude, moi, Camille.
2: Oui, c'est la grande question. Oui. Et si la majorité de nos angoisses n'étaient en fait que des mirages mentaux? Je m'explique. Selon une étude dont 89% des inquiétudes ne se réalisent en fait jamais. Et parmi les 15% qui se concrétisent effectivement, 80% des personnes interrogées affirment avoir beaucoup mieux géré la situation que prévu. Ou, à minima, en avoir tiré une leçon précieuse. L'esprit humain est programmé pour anticiper les dangers. C'est un fait et c'est une fonction même très utile. À l'époque où survivre dépendait de notre capacité à détecter les menaces. On a un instinct et c'est normal. Oui. Mais dans notre monde moderne, cette vigilance se transforme souvent plutôt en anxiété chronique. Et nous imaginons des scénarios catastrophes, on amplifie les risques, on se paralyse face à des événements qui, dans la majorité des cas, ne se produisent jamais. Et ce mécanisme, bien que naturel, devient un véritable gaspillage d'énergie vitale. Une autre étude menée par la Penn State University d'ailleurs, auprès de personnes souffrant de troubles d'anxiété généralisés, a révélé que 89% de leurs inquiétudes ne se sont jamais réalisées. Et même lorsque c'était le cas, on le disait, les conséquences étaient bien moins graves que redoutées.
0: Ça rassure beaucoup cette étude. En tout cas, moi, je t'ai écouté avec beaucoup d'attention.
2: Voilà, en somme, nos peurs sont souvent des projections, pas des prédictions.
0: Le groupe Indochine, ça c'est prévu. C'est la suite, c'est avec RMN. Bonjour.
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1: Madame, monsieur, bonjour, nous sommes le mardi 16 juin 2026.
0: Gwen Bro.
1: Un policier exerçant dans le Morbihan a été condamné hier par le tribunal judiciaire de Quimper à 15 mois de prison avec sursis. Les faits se sont déroulés à Quimperlé, où son ex-compagne et sa fille dénonçaient des violences physiques et psychologiques. L'homme a également l'interdiction de porter une arme et de contacter les victimes. Près de 150 personnes ont participé ce week-end aux 20 ans de la fête de la montagne à Spézet dans le Finistère. Pendant 3 jours, stages de danse, Fest Days et Fest Nose ont rythmé la fête. L'événement a réuni danseurs, musiciens et passionnés de la culture bretonne. Un jeune conducteur de 17 ans a été contrôlé avec 1,24 g d'alcool par litre de sang dans la nuit de samedi à dimanche à Morlaix. Titulaire du permis depuis seulement un mois, il transportait 5 passagers. Son permis a été retenu et il devra répondre prochainement de ses faits devant la justice. Pour ceux qui ne souhaitent pas regarder France-Sénégal à la maison seul ce soir, eh bien une retransmission sur écran géant est organisée à Rieux-sur-Bellon. Rendez-vous à la numéro 3, aux 4 rues du Presbytère, dès 19h, avec des animations au football et une initiation au freestyle. Le coup d'envoi du match est à 21h. Justement, on va prendre des nouvelles des Bleus tout de suite. Direction New York avec un match au sommet ce soir.
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1: L'équipe de France entre en lice dans la Coupe du Monde ce soir à 21h avec un premier choc face au Sénégal, 24 ans après la défaite surprise des Bleus contre les Lions de Teranga lors du Mondial 2002. Les hommes de Didier Deschamps auront à cœur de réussir leur rentrée dans la compétition. La rencontre est en direct ce soir sur M6. Le gouvernement serre la vis sur les arrêts maladie. Selon un décret publié le week-end dernier, la durée d'un premier arrêt de travail sera plafonnée à un mois maximum à partir du 1er septembre. Dimitri Coutan.
2: Oui, c'est la fin des arrêts à rallonge. Dès la rentrée, un médecin ne pourra plus prescrire plus de 31 jours d'un coup à son patient et sa prolongation sera, elle, limitée à 2 mois. Derrière ce coup de vis se cache une urgence financière. Ces indemnités coûtent 18 milliards d'euros par an à l'État, un budget qui grimpe d'1 milliard chaque année. Cette explosion est notamment portée par la dégradation de la santé mentale au travail. Le burn-out et les dépressions représentent désormais près de 38% des arrêts de longue durée.
1: Merci Dimitri. Des exceptions seront toutefois possibles selon l'état de santé du patient. On passe au quintet du jour. Ça se déroule aujourd'hui à Nantes avec le prix de la Garden Party, départ à 18h30. Notez donc le 12, l'As, le 7, le 16, le 14, le 8 et le 3. 16 partant au départ. Voilà pour l'actu, la météo.
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1: Si vous aimez la chaleur, c'est cool. Sinon, c'est pas votre journée. La matinée s'annonce lumineuse dans un ciel souvent dégagé sur le Finistère et l'ensemble des départements de la Bretagne. Les températures déjà entre 15 et 20 degrés, ça va monter au fil de la matinée, évidemment. Dans l'après-midi, l'ambiance restera estivale sous un soleil omniprésent. Les maximales atteindront entre 27 et 32 degrés. À Lorient et Vannes, le vent restera modéré près des côtes. Et attention, pensez à vous protéger. L'indice UV sera de 8, très fort donc. La marée, elle est haute actuellement, coefficient 94. Je vous souhaite à tous une très belle matinée.
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0: Get Lucky. Waouh, les Daft Punk, le matin, tout va bien. Bonjour, c'est bien RML.
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0: Alors, des chercheurs qui cherchent, que l'on aime tant Camille, ont créé une intelligence artificielle capable d'enregistrer donc vos rêves et de les rejouer comme dans un film. Top caméra.
2: Voilà. Ouf, caméra qui date un petit peu, non?
0: C'est vieille bobine, hein?
2: Assez vintage.
0: Alors, ce qui sentait relevé de la science-fiction, Camille, est en passe donc de devenir réalité. C'est
2: oui,
0: ça, hein?
2: Une équipe de chercheurs japonais a mis au point une intelligence artificielle capable d'enregistrer le contenu de nos rêves et de les rejouer sous forme d'images, exactement comme si vous assistiez à la projection de votre propre inconscient. C'est pas mal, ça.
0: C'est pas mal, ça dépend du rêve.
2: Et oui, ah non, je sais pas. Le dispositif repose sur une combinaison d'imagerie par résonance magnétique et d'algorithmes. Et résultat, jusqu'à 69% du contenu des rêves peut être prédit et reconstitué visuellement avec une cohérence très étonnante par rapport au récit des volontaires au réveil. Alors, imaginez pouvoir vraiment revoir ce rêve étrange, pour ne pas dire carrément bizarre, où vous voliez au-dessus d'une ville inconnue ou une scène troublante vécue au bureau.
0: Voilà, c'est ça surtout, oui. Mais tout le monde pense à
2: non,
0: ça, pas toi.
2: Alors, troublant, ça ne veut pas forcément dire érotique, Christophe.
0: Non, mais si c'est érotique, c'est retransmis dans un film pornographique? Non, pardon, c'est un raccourci très nul. Ouais, vas-y, poursuis.
2: J'ai pas de réponse à cette question.
0: Je sais même pas
2: si les Japonais y ont pensé. Bon, en l'occurrence, cette technologie soulève aussi des inquiétudes. Hein. Qu'en est-il de la vie privée mentale? Est-ce qu'on peut carrément archiver, analyser, commercialiser nos rêves?
0: Ça fait pas peur, ça?
2: Bah, si, non, rappelons qu'on vit dans un monde dans lequel il n'y a pas de petits profits. Alors, moi, mes rêves, si tu commences à les analyser ou à les commercialiser, c'est terrible ce qui t'attend.
0: On va se faire un petit déco des rêves, tu vas voir, Camille.
2: Bon, les chercheurs eux-mêmes reconnaissent que la précision reste encore très limitée, que la commercialisation n'est pas pour demain.
0: Petit clin d'œil, hein.
2: On espère qu'elle n'aura surtout pas lieu.
0: On écoute Louise Attaque et puis l'horoscope à suivre. Hein. C'est bien RMN, votre matin qui démarre.

0: RMN en Bretagne avec Jake et Carla. RMN à Gourin et on va évoquer la Gouronzik qui aura lieu donc ce samedi. Parmi les bons plans comme ça, là aussi généralement un tout petit peu avant 7h, on a quelques bonnes adresses à vous donner. Donc la Gouronzik samedi, placée sous le signe du sport et de la musique, il devrait faire beau. Programme randonnée, course de 5 et 10 km, sans oublier bien sûr la mini-zik pour nos enfants, pour les plus jeunes. Et tout au long donc de la soirée, l'ambiance sera assurée par DJ Flo et Rital Polak. Alors départ depuis la place Stanford avec buvette et restauration sur place. Donc ce rendez-vous convivial pour courir, marcher ou simplement flâner et profiter donc de cette belle fête là. Gouronzik, chez nous à Gourin. Maintenant on passe à l'horoscope avec Clara. J'étais sur une bonne lancée. Ouh, Clara.
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3: Bonjour à tous, ce mardi 16 juin, très belle journée, tout de suite l'horoscope. Bélier, un changement de cap à négocier côté job s'annonce, prudence pour le gérer. Les taureaux, vous devriez démêler une situation confuse pour retrouver la sérénité en famille. Gémeaux, procédez à quelques petits aménagements pour préparer le prochain mois à votre goût. Les cancers, vous rencontrez beaucoup de monde mais personne pour vous séduire spontanément. Les lions, une semaine hyper dynamique vous prépare à des contacts imprévus mais compliqués. Les vierges, ciblez vos objectifs pour les défendre lors de votre prochain entretien avec vos partenaires. Balance, votre épanouissement se profile grâce à un ciel astral généreux, votre entourage privé en profitera. Les scorpions, en cas d'alerte inattendue, ne réagissez pas sans avoir examiné le dossier concerné. Les sagittaires, un contretemps dans votre job va vite passer en positif pour redémarrer. Capricorne, le ciel astral vous dévoile une étape de charme côté cœur, soyez à l'écoute et répondez présent. Verseau, prévoyez vos dépenses mais ne franchissez pas les limites dangereuses pour votre équilibre. Et pour terminer les poissons, faites un pas vers ceux qui vous proposent une nouvelle façon d'exécuter votre prochaine mission. Très belle journée sur RMN, la Bretagne en musique.
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0: Bonjour et merci de votre fidélité en ce bon mardi matin. Il est tout juste 7h, jour de match pour les Bleus pour la Coupe du Monde. Des infos, la météo tout de suite. Et puis Jackson et Florent Pagny avant de retrouver Camille. Bienvenue.
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2: Bonjour à tous.
1: Gwen Bro.
2: Allez, on débute par une merveilleuse idée, l'association Un Maillot pour la Vie qui organise des rencontres entre enfants, malades et sportifs. C'est associé pour la première fois à la Route du Rhum. Séverine Ramelet, elle est co-directrice de l'association Un Maillot pour la Vie. Elle se dit ravie d'avoir le skipper nantais d'adoption, le breton Yves Courbon, comme ambassadeur. On écoute tout ça.
3: C'était un événement qu'on souhaitait faire depuis longtemps parce qu'on a pas mal d'enfants qui aiment la voile, le bateau, enfin cette compétition. Et du coup, on est ravis parce que bah, avec Yves, on va aller voir des enfants malades pour qu'il y ait ensuite derrière une continuité, qu'ils puissent eux le suivre et qu'ils aient l'impression en fait de partir un petit peu avec lui, de s'évader même s'ils sont malheureusement hospitalisés et qu'ils puissent vivre à travers lui la Route du Rhum. Donc c'est un beau projet.
2: Oui, très beau projet. C'était Séverine Ramelet, co-directrice de l'association Un Maillot pour la Vie. Propos recueillis par Margot Douitil. Sécheresse en Bretagne malgré les pluies abondantes de l'hiver. Les réserves d'eau restent fragiles à l'approche de l'été. Un printemps sec suivi d'une vague de chaleur fin mai a fait fondre les excédents. Avec des sols qui se sont asséchés, le Morbihan est passé en vigilance sécheresse et le pays de Ploërmel en restriction. Maltraitance dans un EHPAD à Lannilis. La CGT dénonce la réorganisation au sein des EHPAD des Aber avec la suppression de 12 postes. Depuis mars, une quinzaine d'arrêts maladie ont été enregistrés. Des agents sont en pleurs. Le syndicat réclame plus d'embauches. Ça y est, c'est le grand jour. Direction le continent américain. Allez les Bleus pour ce soir.
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2: L'équipe de France entre en lice ce soir à 21h dans la Coupe du Monde face au Sénégal. La rencontre se disputera au MetLife Stadium près de New York. Les Bleus abordent ce premier match avec le statut de favori, mais devront se méfier. Une sélection sénégalaise expérimentée, une victoire leur permettrait de prendre une option importante sur la première place du groupe. Match à voir ce soir 21h sur M6. Avec les fortes chaleurs attendues cette semaine dans l'Ouest, les automobilistes sont appelés à la vigilance. La chaleur ne met pas seulement les conducteurs à l'épreuve, elle sollicite aussi fortement les véhicules. Margot Douitil.
4: Oui, avant de prendre la route, mieux vaut vérifier le niveau de liquide de refroidissement, l'huile moteur et la pression des pneus. À l'intérieur d'une voiture stationnée au soleil, la température peut dépasser les 50 degrés en quelques minutes. Il est donc conseillé d'aérer l'habitacle avant d'utiliser la climatisation et de bien s'hydrater lors des trajets. Enfin, les autorités rappellent qu'il ne faut jamais laisser un enfant, un animal ou une personne vulnérable seule dans un véhicule, même pour quelques minutes.
2: Merci Margot, on passe tout de suite à la météo.
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2: La matinée débute avec un ciel largement ensoleillé sur le Finistère, les Côtes d'Armor, le Morbihan et puis l'Ille-et-Vilaine. Il n'y a pas de jaloux, les températures déjà entre 15 et 18 degrés. Cet après-midi, le soleil brillera généreusement sur toute la région. Comptez jusqu'à 24 degrés à Brest et Roscoff, 31 degrés à Vannes et Auray. Le vent souffle de sud-ouest entre 15 et 25 km/h. Attention à l'indice UV, protégez-vous, il atteindra 8. La mer est haute actuellement, coefficient 94, elle sera basse vers 12h30. Je vous souhaite une très très belle journée.
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0: RMN avec Florent Pagny.
1: Bonjour.
0: Et bonne fête au Régiste.
1: Oui.
0: En cette journée de mardi 16 juin, les Bleus jouent ce soir leur premier match.
1: C'est vrai.
0: Face au Sénégal. Nous avons aujourd'hui deux anniversaires de deux chanteurs qu'on aime beaucoup, Camille
1: Benabar, c'est vrai, hein, ouais, qui a 57 ans, et Thomas Dutronc, qui en a 53.
0: 53 ans, le Thomas. Friends, le retour. Alors, c'est comme on est une Arlésienne. C'est souvent Friends, le retour, Friends, le retour. J'ai l'impression.
1: On espère.
0: Mais là,
1: en tout cas, un projet qui pourrait se préciser, mais avec seulement trois personnages de la série originale.
0: Et c'est Jennifer Aniston qui l'a plus ou moins annoncé. Hein,
1: voilà, et bien ça y est, donc du coup, t'as spoilé l'identité de l'un des personnages, c'est pas grave.
0: Backstage à suivre. Le chrono. Alors, un sport, un animal, une découverte historique, le Mississippi.
1: Oui.
0: La police londonienne, nous irons également crapahuter.
1: Ah bon ?
0: Oui, un tube des années 80 que l'on chantonne souvent, toi et moi, Camille, quand on arrive à la radio.
1: Alors, il faut savoir que comme Christophe est resté bloqué dans les années 80, on ne peut rien chantonner d'autre. Donc, ça fait beaucoup de propositions.
0: On chante également du Aznavour, des grands tubes des années 70. Là, c'est un tube des années 80, c'est vrai.
1: C'est vrai.
0: C'est un duo. Bon, à tout à l'heure. Tout le monde va jouer. On vous souhaite un très bon mardi. Ça donne bien les lunettes.
1: Ah.
0: Allez, bonjour les amis.
1: Bonjour.
0: On écoute Vanessa Paradis, RMN.

0: Bonjour RMN, et donc Queen, et c'est l'heure de Backstage RMN.
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0: Eh bien, Friends.
2: Oui.
0: Les amis, les amours, alors...
2: La série doudou.
0: Plus de 20 ans après donc, la fin donc, de la série, l'idée d'un retour de Rachel, Monica et Phoebe, comme ça qu'on dit.
2: Phoebe, oh là là, Phoebe.
0: Affole toujours. Vous savez que tu allais me reprendre, j'ai fait un petit peu exprès.
2: Oui,
0: un
2: oui, petit oui peu. Bien sûr.
0: Un petit peu. Donc, on en est où?
2: Oui, alors ces derniers jours, l'espoir a été carrément relancé. Pourquoi? Parce que Jennifer Aniston et Lisa Kudrow ont évoqué pleine interview l'envie de retravailler avec une certaine Courteney Cox sur un nouveau projet qui ressemble furieusement à une nouvelle sitcom.
0: Un vrai projet, alors est-ce un rêve ou pas? On en est où?
2: Alors, pour l'instant, il s'agirait plutôt d'une envie partagée, exprimée publiquement quand même, mais c'est pas une série en production
0: d'accord,
2: pour l'instant.
0: D'accord.
2: Ce que Jennifer Aniston, donc Rachel et Lisa Kudrow, Phoebe, semblent plutôt imaginer, c'est une sitcom originale portée par le trio d'actrices avec de nouveaux personnages et une nouvelle histoire, mais avec la même alchimie qui a fait tout le succès de Friends. Et Jennifer Aniston a confié qu'il fallait surveiller de très près ses réseaux sociaux.
0: Ah, mais ça avance un petit peu peut-être, hein. Mm-hmm. Tout ça. C'est fou, hein, cette série qui cartonne toujours.
2: Qui fonctionne toujours très bien.
0: Hein, c'est vrai, hein.
2: Et c'est vrai qu'on aurait toujours espéré une nouvelle série Friends, mais avec la mort de Matthew Perry, c'est sûr que ça a été un petit peu compromis.
0: Tu as toujours les quatre que je t'ai offert?
2: Bien sûr, il est dans ma chambre.
0: C'est dans la baignoire, c'est ça, hein,
2: dit comme ça, c'est terrible. Non, c'est une... Alors, Christophe m'a gentiment offert une photo d'une scène dans Friends où Chandler, donc interprété par Matthew Perry, est dans son bain avec tout le monde autour qui l'empêche de prendre tranquillement soin de lui.
0: C'est dans ta chambre? C'est face quand tu t'endors?
2: Non, c'est pas face à mon lit. Après, si tu veux, je peux te donner la couleur de ma couette, la taille du lit, la matière de mes tables de chevet, tout ça, tout ça.
0: Hein. 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
5: Bonjour, une petite sélection télé pour votre soirée du mardi 16 juin sur M6, du foot France-Sénégal. Ça y est, les choses sérieuses commencent pour les Bleus dans cette Coupe du Monde. Les hommes de Didier Deschamps entrent dans la compétition avec un match contre le Sénégal, redoutable équipe africaine. Sur France 2, le duplex, pièce de théâtre avec Pascal Légitimus et Corinne Touzé. Les bergers habitent au 6e et dernier étage d'un immeuble parisien. Ils rêvent de récupérer l'appartement de leur voisin du dessous. Sur TF1, Monk, le retour, téléfilm. Sur W9, les 20 tubes des années 90 préférés des Français. Divertissement présenté par Jérôme Anthony. Retour sur une décennie de succès. Sur TMC, 90 minutes enquête, magazine sur le thème baguette, jambon et cornichon, tromperie et révélation sur le sandwich préféré des Français. Sur France 5, déco pour tous, l'envers du décor, documentaire. Et puis sur Arte, Monaco, la grande histoire d'un micro-État, série documentaire. Très belle soirée télé à tous.

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1: Bonjour à tous, soyez les bienvenus.
0: Gwen Bro.
1: La gendarmerie lance un appel à témoins après la disparition inquiétante d'Yvonne Gestin à Fouesnant. Cette femme de 76 ans n'a plus donné de nouvelles depuis dimanche soir. Toute personne disposant d'informations est invitée à contacter la gendarmerie au 02 98 56 00 11. Des familles réunies en collectif dénoncent des dysfonctionnements au sein de l'EHPAD Missilien à Quimper. Elle évoque notamment des problèmes d'hygiène, des négligences et un manque de personnel. La direction de l'établissement conteste les accusations de maltraitance. Un agriculteur finistérien a été condamné à un an de prison avec sursis après la mort d'un ouvrier happé par une machine en 2023. Le tribunal a également condamné le fabricant de l'équipement à 2 ans avec sursis. La justice a retenu l'absence de dispositifs de sécurité sur ce prototype. Après 3 années de travaux, le fourneau rouvre ses portes à Brest. Le Centre National des Arts de la Rue s'installe désormais aux ateliers des Capucins. Ce nouvel équipement consacré au spectacle vivant proposera des animations gratuites et puis des créations en espace public. La SNCF met en vente dès aujourd'hui 100 000 billets TGV Inouï à prix réduit. Les voyageurs peuvent réserver jusqu'à midi des trajets prévus entre le 3 et le 31 août avec des billets à partir de 19 € en seconde classe et 29 € en première. D'autres promotions destinées aux jeunes sont annoncées à partir du 22 juin. Après le train, on prend l'avion direction l'Amérique.
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1: L'Espagne a été tenue en échec hier pour son entrée dans la Coupe du Monde, championne d'Europe en titre. Elle n'a pas réussi à faire mieux qu'un match nul face au Cap-Vert qui dispute pourtant son premier mondial. 0 partout, même résultat décevant pour la Belgique, accrochée 1 but partout par l'Égypte. De quoi rappeler que cette Coupe du Monde réserve déjà quelques surprises. Et puis ça y est, c'est le grand jour pour l'équipe de France. Les Bleus lancent leur Coupe du Monde ce soir face au Sénégal. Un premier match capital pour les hommes de Didier Deschamps. Tito Guibert nous raconte tout ça.
2: Oui, 24 ans après le traumatisme de 2002, où le Sénégal avait battu la France en ouverture du Mondial, les Bleus retrouvent les Lions de la Teranga pour un choc qui s'annonce très physique. Pour ce premier test, Didier Deschamps devrait aligner une équipe offensive. Mbappé est attendu à la pointe, soutenu par le ballon d'or Dembélé. En face, le Sénégal, finaliste de la CAN, s'avance avec sa star Sadio Mané. Le coup d'envoi sera donné à 21h, heure française, dans le grand MetLife Stadium de New York. La rencontre sera diffusée en clair sur M6.
1: Merci Titouan, et allez les Bleus. Le quintet de ce mardi 16 juin se dispute à Nantes avec le prix de la Garden Party. Notez le 12, l'As, le 7, le 16, le 14, le 8 et le 3. Voilà pour l'actualité, merci de l'avoir suivi. 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
1: Que se passe-t-il en Bretagne? Dans le Finistère, quelques nuages. Il y a des nuages et peut-être un risque de pluie en centre-Bretagne, du côté de Ploërmel et Pontivy. Idem à Vannes-et-Auray, température moyenne entre 14 et 15 degrés. Pour cet après-midi, ça restera respirable et c'est la bonne nouvelle. 19 degrés à Brest, 21 à Châteaulin, 24 degrés à Auray, 23 degrés à Guiscriff, avec un mélange de quelques petits nuages moutonneux et quand même un généreux soleil. Mais méfiez-vous, l'indice UV est quand même à 8. Pensez à vous protéger. Bonne journée!
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0: Bah Camille, c'est toi qui vas appuyer sur le bouton du lancement du chrono. Tu es prête? Fais voir tes petits doigts. Ouh, le beau vernis rouge.
2: Vas-y, rose. Appuie. C'est juste rose, mais c'est pas grave. C'est sûr que c'est pas toi qui dois faire le chrono pour aujourd'hui.
0: Tiens, appuie. Ah là, ça marche bien, tu vois. On y va, c'est parti. Dans quel sport utilise-t-on un volant?
2: Le karting.
0: Pourquoi?
2: Parce qu'il y a un volant.
0: Oh non. Donc le golf, le hockey ou le badminton?
2: Ah, le badminton. Mais non, moi j'étais sérieuse quand je disais le karting.
0: T'es contente, t'es sûr,
2: bien.
0: T'as le sourire d'enfant. Quel est l'animal symbole de la paix?
2: La colombe.
0: On est bon. Quel pays actuel Jacques Cartier a-t-il découvert et colonisé en 1534 pour le compte de la France? Bah oui, c'est facile ça.
2: Tu as des propositions? Bah,
0: le Panama, le Costa Rica ou le Canada?
2: Le
0: Jacques
2: Canada.
0: Cartier, ça va
2: non? Oui, pardon, oui, non, mais pardon, excuse-moi. Moi, toi, t'étais peut-être né en 1534, mais moi pas.
0: Quelle est la bonne orthographe de cet état? Donc, et fleuve d'ailleurs américain. Mississippi, t'écris ça comment toi?
2: Facile, M-I-S-S-I-P-I.
0: Oui, parce qu'il faut le savoir, ça double à chaque fois,
2: oui,
0: c'est ça?
2: Oui, en fait voilà, c'est juste on double toutes les consonnes, à part le premier bien sûr.
0: Quel nom porte le siège de la police londonienne?
2: Scotland Yard.
0: Oui. Quel est le synonyme du verbe crapahuter? Alors, marcher, faire l'amour ou écrire?
2: J'adorerais que ce soit faire l'amour, mais non, c'est marcher.
0: On va terminer ce bon chrono de ce mardi, ma Camille. Si je te dis wake me up,
2: ça veut dire que tu es réveillée.
0: Oui, tu t'es bien réveillée, toi.
2: Non, oui,
0: mais si je te dis wake me up.
2: Ah, before you go, go.
0: T'as saturé.
2: Je sais. Je pense toujours à l'arnaqueur avec cette musique.
0: Ah oui, ça se passe à Monaco, je crois, non?
2: Oui, il y a des trucs qui sont tournés à Monaco.

0: Oui, Tina Turner, bienvenue sur RMN. Petit détour par l'Andelot maintenant dans le Finistère. Si, bien sûr, vous avez envie de prendre un petit peu de temps pour vous, pour ces derniers jours de printemps, eh bien, le Salon du Bien-être vers une autre vie aura lieu donc ce dimanche 21 juin. Premier jour de l'été, comme un clin d'œil de 10h à 18h pour rencontrer donc des thérapeutes, découvrir différentes approches d'ailleurs autour du bien-être et surtout assister à plusieurs conférences tout au long de la journée. L'entrée est d'une pièce de 2 euros pour les plus de 16 ans, donc une belle occasion d'échanger et puis de s'informer surtout en toute sérénité. C'est à l'Andelot dans le Finistère. L'horoscope de Clara maintenant sur RMN.
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3: Bonjour à tous, ce mardi 16 juin, très belle journée. Tout de suite, l'horoscope.
4: Bélier, un changement de cap à négocier côté job s'annonce, prudence pour le gérer.
5: Les taureaux, vous devriez démêler une situation confuse pour retrouver la sérénité en famille.
6: Gémeaux, procédez à quelques petits aménagements pour préparer le prochain mois à votre goût.
7: Les cancers, vous rencontrez beaucoup de monde, mais personne pour vous séduire spontanément.
8: Les lions, une semaine hyper dynamique vous prépare à des contacts imprévus mais compliqués.
9: Les Vierge, ciblez vos objectifs pour les défendre lors de votre prochain entretien avec vos partenaires.
10: Balance, votre épanouissement se profile grâce à un ciel astral généreux, votre entourage privé en profitera.
11: Les scorpions, en cas d'alerte inattendue, ne réagissez pas sans avoir examiné le dossier concerné.
12: Les sagittaires, un contretemps dans votre job va vite passer en positif pour redémarrer.
13: Capricorne, le ciel astral vous dévoile une étape de charme côté cœur, soyez à l'écoute et répondez présent.
14: Verseau, prévoyez vos dépenses, mais ne franchissez pas les limites dangereuses pour votre équilibre.
15: Et pour terminer, les poissons, faites un pas vers ceux qui vous proposent une nouvelle façon d'exécuter votre prochaine mission.
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0: Bonne journée en Bretagne. Bonjour, il est tout juste 8h. La musique qui nous accompagne le matin avec U2, avec Bachoum, Osée Joséphine et puis le nouveau Christophe Maé. Après le point info de 8h, puis la météo complète, bien sûr.
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2: Madame, monsieur, bonjour. Nous sommes le mardi 16 juin 2026.
1: Gwen Bro.
2: Un policier exerçant dans le Morbihan a été condamné hier par le tribunal judiciaire de Quimper à 15 mois de prison avec sursis. Les faits se sont déroulés à Quimperlé, où son ex-compagne et sa fille dénonçaient des violences physiques et psychologiques. L'homme a également l'interdiction de porter une arme et de contacter les victimes. Près de 150 personnes ont participé ce week-end aux 20 ans de la fête de la montagne à Spézet dans le Finistère. Pendant 3 jours, stages de danse, Fest Days et Fest Nose ont rythmé la fête. L'événement a réuni danseurs, musiciens et passionnés de la culture bretonne. Un jeune conducteur de 17 ans a été contrôlé avec 1,24 g d'alcool par litre de sang dans la nuit de samedi à dimanche à Morlaix. Titulaire du permis depuis seulement un mois, il transportait 5 passagers. Son permis a été retenu et il devra répondre prochainement de ses faits devant la justice. Pour ceux qui ne souhaitent pas regarder France-Sénégal à la maison seul ce soir, eh bien une retransmission sur écran géant est organisée à Rieux-sur-Bellon. Rendez-vous à la numéro 3, aux 4 rues du Presbytère, dès 19h, avec des animations au football et une initiation au freestyle. Le coup d'envoi du match est à 21h. Justement, on va prendre des nouvelles des Bleus tout de suite. Direction New York avec un match au sommet ce soir.
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2: L'équipe de France entre en lice dans la Coupe du Monde ce soir à 21h avec un premier choc face au Sénégal, 24 ans après la défaite surprise des Bleus contre les Lions de Teranga lors du Mondial 2002. Les hommes de Didier Deschamps auront à cœur de réussir leur rentrée dans la compétition. La rencontre est en direct ce soir sur M6. Le gouvernement serre la vis sur les arrêts maladie. Selon un décret publié le week-end dernier, la durée d'un premier arrêt de travail sera plafonnée à un mois maximum à partir du 1er septembre. Dimitri Coutan.
3: Oui, c'est la fin des arrêts à rallonge. Dès la rentrée, un médecin ne pourra plus prescrire plus de 31 jours d'un coup à son patient et sa prolongation sera, elle, limitée à 2 mois. Derrière ce coup de vis se cache une urgence financière. Ces indemnités coûtent 18 milliards d'euros par an à l'État, un budget qui grimpe d'1 milliard chaque année. Cette explosion est notamment portée par la dégradation de la santé mentale au travail. Le burn-out et les dépressions représentent désormais près de 38% des arrêts de longue durée.
2: Merci Dimitri. Des exceptions seront toutefois possibles selon l'état de santé du patient. On passe au quintet du jour. Ça se déroule aujourd'hui à Nantes avec le prix de la Garden Party, départ à 18h30. Notez donc le 12, l'As, le 7, le 16, le 14, le 8 et le 3. 16 partant au départ. Voilà pour l'actu, la météo.
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2: Les bulletins météo évoluent vite par rapport aux prévisions de ce matin avec cette nouvelle mise à jour. Finalement, des nuages sur le Finistère, un peu de soleil et presque de la pluie en centre-Bretagne et du soleil et de la pluie aussi sur la côte morbihanaise. Température moyenne de 14 à 15 degrés. Pour cet après-midi, ça s'arrange avec du soleil, peut-être un peu plus de nuages sur Brest. Moyenne des températures entre 21 et 24 degrés. Comptez 19 degrés à Guipava, 21 degrés à Châtelain-Concarneau et Quimperlé, 24 degrés à Guiscriff et Ploërmel, il y aura 25 degrés à Vannes et
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0: Osez Joséphine, Bachung sur RMN, bonjour. Et alors, tenez, nous avons deux anniversaires aujourd'hui des artistes que l'on entend d'ailleurs sur notre antenne et que l'on aime beaucoup, Camille.
1: Tout à fait, Benabar a 57 ans et Thomas Dutronc en a 53.
0: Oui. Nous fêtons les Régis.
1: Oui.
0: Deux bonnes infos pour la suite. Alors, déjà dans l'info expresso, des chercheurs japonais sont en train de créer une intelligence artificielle capable, écoutez bien les amis, d'enregistrer donc nos rêves et de les rejouer comme dans un film.
1: Tout à fait.
0: C'est intéressant.
1: C'est intéressant.
0: Tout dépend les rêves, les cauchemars ou encore les érotiques.
1: Tout dépend de l'usage qu'on va faire de ça après.
0: Oui, effectivement. On vous explique ce qu'il en est. Camille Info, c'est un sondage.
1: 89% de nos peurs sont en réalité des illusions. On a trop tendance à anticiper le pire finalement.
0: Eh bien, on va développer tout ça. Voici Christophe Maé. Vous êtes bien sur RMN.

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1: C'est bien Ed Sheeran sur RMN.
2: Camille, info.
1: 89% de nos peurs sont des illusions. Camille, 3, 4.
3: Juste une illusion.
1: Juste comment tu sais?
3: Parce que...
1: 89% de nos peurs sont des illusions. Ça fait plaisir cette étude, moi, Camille.
3: Oui, c'est la grande question. Oui. Et si la majorité de nos angoisses n'étaient en fait que des mirages mentaux? Je m'explique. Selon une étude, donc, 89% des inquiétudes ne se réalisent en fait jamais. Et parmi les 15% qui se concrétisent effectivement, 80% des personnes interrogées affirment avoir beaucoup mieux géré la situation que prévu. Ou, à minima, en avoir tiré une leçon précieuse. L'esprit humain est programmé pour anticiper les dangers. C'est un fait, et c'est une fonction même très utile, à l'époque où survivre dépendait de notre capacité à détecter les menaces. On a un instinct et c'est normal. Oui. Mais dans notre monde moderne, cette vigilance se transforme souvent plutôt en anxiété chronique. Et nous imaginons des scénarios catastrophes, on amplifie les risques, on se paralyse face à des événements qui, dans la majorité des cas, ne se produisent jamais. Et ce mécanisme, bien que naturel, devient un véritable gaspillage d'énergie vitale. Une autre étude menée par la Penn State University d'ailleurs, auprès de personnes souffrant de troubles d'anxiété généralisée, a révélé que 89% de leurs inquiétudes ne se sont jamais réalisées. Et même lorsque c'était le cas, on le disait, les conséquences étaient bien moins graves que redoutées.
1: Ça rassure beaucoup cette étude. En tout cas, moi, je t'ai écouté avec beaucoup d'attention.
3: Voilà, en somme, nos peurs sont souvent des projections, pas des prédictions.
1: Stromae, ça c'est la suite avant 8h30 et les infos. 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
1: Bonjour à tous.
0: Gwen Bro.
1: Allez, on débute par une merveilleuse idée, l'association Un Maillot pour la Vie qui organise des rencontres entre enfants, malades et sportifs. C'est associé pour la première fois à la Route du Rhum. Séverine Ramlet, elle est co-directrice de l'association Un Maillot pour la Vie. Elle se dit ravie d'avoir le skipper nantais d'adoption, le breton Yves Courbon, comme ambassadeur. On écoute tout ça.
2: C'était un événement qu'on souhaitait faire depuis longtemps parce qu'on a pas mal d'enfants qui aiment la voile, le bateau, enfin cette compétition. Et du coup, on est ravis parce que avec Yves, on va aller voir des enfants malades pour qu'il y ait ensuite derrière une continuité, qu'ils puissent eux le suivre et qu'ils aient l'impression en fait de partir un petit peu avec lui, de s'évader même s'ils sont malheureusement hospitalisés et qu'ils puissent vivre à travers lui la Route du Rhum. Donc c'est un beau projet.
1: Oui, très beau projet. C'était Séverine Ramlet, co-directrice de l'association Un Maillot pour la Vie. Propos recueillis par Margot Douetil. Sécheresse en Bretagne malgré les pluies abondantes de l'hiver. Les réserves d'eau restent fragiles à l'approche de l'été. Un printemps sec suivi d'une vague de chaleur fin mai a fait fondre les excédents. Avec des sols qui se sont asséchés, le Morbihan est passé en vigilance sécheresse et le pays de Ploërmel en restriction. Maltraitance dans un EHPAD à Lannilis. La CGT dénonce la réorganisation au sein des EHPAD des Abers avec la suppression de 12 postes. Depuis mars, une quinzaine d'arrêts maladie ont été enregistrés. Des agents sont en pleurs. Le syndicat réclame plus d'embauches. Ça y est, c'est le grand jour. Direction le continent américain. Allez les Bleus pour ce soir.
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1: L'équipe de France entre en lice ce soir à 21h dans la Coupe du Monde face au Sénégal. La rencontre se disputera au MetLife Stadium près de New York. Les Bleus abordent ce premier match avec le statut de favori, mais devront se méfier. Une sélection sénégalaise expérimentée, une victoire leur permettrait de prendre une option importante sur la première place du groupe. Match à voir ce soir 21h sur M6. Avec les fortes chaleurs attendues cette semaine dans l'Ouest, les automobilistes sont appelés à la vigilance. La chaleur ne met pas seulement les conducteurs à l'épreuve, elle sollicite aussi fortement les véhicules. Margot Douetil.
3: Oui, avant de prendre la route, mieux vaut vérifier le niveau de liquide de refroidissement, l'huile moteur et la pression des pneus. À l'intérieur d'une voiture stationnée au soleil, la température peut dépasser les 50 degrés en quelques minutes. Il est donc conseillé d'aérer l'habitacle avant d'utiliser la climatisation et de bien s'hydrater lors des trajets. Enfin, les autorités rappellent qu'il ne faut jamais laisser un enfant, un animal ou une personne vulnérable seul dans un véhicule, même pour quelques minutes.
1: Merci Margot, on passe tout de suite à la météo.
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1: On respire un peu mieux ce matin du côté du Finistère avec un temps nuageux, 14 degrés de moyenne sur l'ensemble des villes. Il fera 14 degrés aussi en Centre-Bretagne, 15 degrés du côté du Morbihan avec un risque de pluie d'ailleurs en Centre-Bretagne. Pour cet après-midi, que se passe-t-il? Ça se dégage un peu sur le sud Finistère. Ça reste assez nuageux finalement à Brest. Les températures, 19 degrés à Guipava, 21 degrés à Fouesnant, Pont-Aven, Quimperlé et Rospordin, 24 degrés à Cléguérec, Ploërmel et Pontivy. Il fera 25 degrés à Vannes, Auray et puis Brandérieux.
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0: L'horoscope, c'est dans 10 minutes. Dans l'immédiat, tout le monde a besoin d'un expresso.
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0: Alors, des chercheurs qui cherchent, que l'on aime tant Camille, ont créé une intelligence artificielle capable d'enregistrer donc vos rêves et de les rejouer comme dans un film top caméra.
2: Voilà. Ouf, caméra qui date un petit peu, non?
0: C'est vieille bobine, hein?
2: Assez vintage.
0: Alors, ceux qui sont relevés de la science-fiction, Camille, est en passe donc de devenir réalité.
2: Oui, c'est ça, hein? Une équipe de chercheurs japonais a mis au point une intelligence artificielle capable d'enregistrer le contenu de nos rêves et de les rejouer sous forme d'images, exactement comme si vous assistiez à la projection de votre propre inconscient. C'est pas mal, ça.
0: C'est pas mal, ça dépend du rêve. Hein.
2: Et oui, le dispositif repose sur une combinaison d'imagerie par résonance magnétique et d'algorithmes. Et résultat, jusqu'à 69% du contenu des rêves peut être prédit et reconstitué visuellement avec une cohérence très étonnante par rapport au récit des volontaires au réveil. Alors, imaginez pouvoir vraiment revoir ce rêve étrange, pour ne pas dire carrément bizarre, où vous voliez au-dessus d'une ville inconnue ou une scène troublante vécue au bureau.
0: Voilà, c'est ça surtout, oui. Mais tout le monde pense à
2: non,
0: ça,
2: mais
0: pas
2: troublant,
0: toi.
2: Alors, troublant, ça ne veut pas forcément dire érotique, Christophe.
0: Non, mais si c'est érotique, c'est retransmis dans un film pornographique. Non, pardon, c'est un raccourci très nul. Ouais, vas-y, poursuis.
2: J'ai pas de réponse à cette question.
0: Je sais même pas si les Japonais
2: y ont pensé. Bon, en l'occurrence, cette technologie soulève aussi des inquiétudes. Hein. Qu'en est-il de la vie privée mentale? Est-ce qu'on peut carrément archiver, analyser, commercialiser nos rêves?
0: Ça fait pas peur, ça?
2: Bah, si, non, rappelons qu'on vit dans un monde dans lequel il n'y a pas de petits profits. Alors, moi, mes rêves, si tu commences à les analyser ou à les commercialiser, mais c'est terrible ce qui t'attend.
0: On va se faire un petit déco des rêves, tu vas voir, Camille.
2: Bon, les chercheurs eux-mêmes reconnaissent que la précision reste encore très limitée, que la commercialisation n'est pas pour demain. On espère qu'elle n'aura surtout pas lieu.
0: Olivia Ruiz, avant l'horoscope de Clara.

0: Bonne matinée avec RMN et Bruno Mars. C'est Backstage RMN avant Anthony.
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0: Eh bien, Friends.
2: Oui.
0: Les amis, les amours. Alors.
2: La série Doudou.
0: Plus de 20 ans après donc la fin donc de la série, l'idée d'un retour de Rachel, Monica et Phoebe, c'est comme ça qu'on dit.
2: Phoebe. Oh là là. Phoebe.
0: Affole toujours. Je savais que tu allais me reprendre. J'ai fait un petit peu exprès.
2: Oui,
0: un petit
2: oui, peu. Bien sûr.
0: Un petit peu. Donc, on en est où?
2: Oui, alors ces derniers jours, l'espoir a été carrément relancé. Pourquoi? Parce que Jennifer Aniston et Lisa Kudrow ont évoqué en pleine interview l'envie de retravailler avec une certaine Courtney Cox sur un nouveau projet qui ressemble furieusement à une nouvelle sitcom.
0: Un vrai projet, alors est-ce un rêve ou pas? On en est où?
2: Alors, pour l'instant, il s'agirait plutôt d'une envie partagée, exprimée publiquement quand même, mais ce n'est pas une série en production
0: d'accord,
2: pour l'instant.
0: D'accord.
2: Ce que Jennifer Aniston, donc Rachel et Lisa Kudrow, Phoebe, semblent plutôt imaginer, c'est une sitcom originale portée par le trio d'actrices avec de nouveaux personnages et une nouvelle histoire, mais avec la même alchimie qui a fait tout le succès de Friends. Et Jennifer Aniston a confié qu'il fallait surveiller de très près ses réseaux sociaux.
0: Ah, mais ça avance un petit peu peut-être. Hein. Voilà tout ça. C'est fou, hein, cette série qui cartonne toujours.
2: Qui fonctionne toujours très bien.
0: Là, c'est vrai,
2: et c'est vrai qu'on aurait toujours espéré une nouvelle série Friends, mais avec la mort de Matthew Perry, c'est sûr que ça a été un petit peu compromis.
0: Tu as toujours les 4 que je t'ai offert?
2: Bien sûr, il est dans ma chambre.
0: C'est dans la baignoire, c'est ça?
2: Dit comme ça, c'est terrible. Non, c'est une... Enfin, Christophe m'a gentiment offert une photo d'une scène dans Friends où Chandler, donc interprété par Matthew Perry, est dans son bain avec tout le monde autour qui l'empêche de prendre tranquillement soin de lui.
0: C'est dans ta chambre? C'est face quand tu t'endors, c'est en face?
2: Non, c'est pas face à mon lit. Après, si tu veux, je peux te donner la couleur de ma couette, la taille du lit, la matière de mes tables de chevet, tout ça, tout ça.
0: Tiens, oui, pour demain. Tu révises. Moi, je prends. Bien, allez.
2: Les draps sont noirs.
0: Noirs? Ah, c'est rigolo, c'est beau, ça.
2: Non, bleu marine, d'ailleurs, pas noir.
0: Bon les amis, on va faire nos petites emplettes, là. Et puis, on va se retrouver. On se retrouve demain. Des bisous, ma Camille.
2: Des bisous.
0: Ça sera la fin de saison. Ça y est, on est chaud. À demain, les amis.
2: À demain.
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4: Bonjour à tous, mardi 16 juin, très belle journée, tout de suite l'horoscope. Bélier, un changement de cap à négocier côté job s'annonce, prudence pour le gérer. Les taureaux, vous devriez démêler une situation confuse pour retrouver la sérénité en famille. Gémeaux, procédez à quelques petits aménagements pour préparer le prochain mois à votre goût. Les cancers, vous rencontrez beaucoup de monde mais personne pour vous séduire spontanément. Les lions, une semaine hyper dynamique vous prépare à des contacts imprévus mais compliqués. Les vierges, ciblez vos objectifs pour les défendre lors de votre prochain entretien avec vos partenaires. Balance, votre épanouissement se profile grâce à un ciel astral généreux, votre entourage privé en profitera. Les scorpions, en cas d'alerte inattendue, ne réagissez pas sans avoir examiné le dossier concerné. Les sagittaires, un contretemps dans votre job va vite passer en positif pour redémarrer. Capricorne, le ciel astral vous dévoile une étape de charme côté cœur, soyez à l'écoute et répondez présent. Verseau, prévoyez vos dépenses, mais ne franchissez pas les limites dangereuses pour votre équilibre. Et pour terminer, les poissons, faites un pas vers ceux qui vous proposent une nouvelle façon d'exécuter votre prochaine mission. 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

0: Merci d'avoir choisi RMN et belle matinée à vous. Il est 9h. On va dans un instant retrouver Rita Mitsouko, Alan VD, mais également Blondie avec Heart of Glass et avant ça la météo et l'actu.
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2: Bonjour à tous, soyez les bienvenus.
1: Gwen Bro.
2: La gendarmerie lance un appel à témoins après la disparition inquiétante d'Yvonne Gestin à Fouesnant. Cette femme de 76 ans n'a plus donné de nouvelles depuis dimanche soir. Toute personne disposant d'informations est invitée à contacter la gendarmerie au 02 98 56 00 11. Des familles réunies en collectif dénoncent des dysfonctionnements au sein de l'EHPAD Missilien à Quimper. Elle évoque notamment des problèmes d'hygiène, des négligences et un manque de personnel. La direction de l'établissement conteste les accusations de maltraitance. Un agriculteur finistérien a été condamné à 1 an de prison avec sursis après la mort d'un ouvrier happé par une machine en 2023. Le tribunal a également condamné le fabricant de l'équipement à 2 ans avec sursis. La justice a retenu l'absence de dispositif de sécurité sur ce prototype. Après 3 années de travaux, le fourneau rouvre ses portes à Brest. Le Centre national des arts de la rue s'installe désormais aux ateliers des Capucins. Ce nouvel équipement consacré au spectacle vivant proposera des animations gratuites et puis des créations en espace public. La SNCF met en vente dès aujourd'hui 100 000 billets TGV Inouï à prix réduit. Les voyageurs peuvent réserver jusqu'à midi des trajets prévus entre le 3 et le 31 août avec des billets à partir de 19 € en seconde classe et 29 € en première. D'autres promotions destinées aux jeunes sont annoncées à partir du 22 juin. Après le train, on prend l'avion direction l'Amérique.
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2: L'Espagne a été tenue en échec hier pour son entrée dans la Coupe du Monde, championne d'Europe en titre. Elle n'a pas réussi à faire mieux qu'un match nul face au Cap-Vert qui dispute pourtant son premier mondial. 0 partout, même résultat décevant pour la Belgique, accrochée 1 but partout par l'Égypte. De quoi rappeler que cette Coupe du Monde réserve déjà quelques surprises. Et puis ça y est, c'est le grand jour pour l'équipe de France. Les Bleus lancent leur Coupe du Monde ce soir face au Sénégal. Un premier match capital pour les hommes de Didier Deschamps. Titouan Guibert nous raconte tout ça.
3: Oui, 24 ans après le traumatisme de 2002, où le Sénégal avait battu la France en ouverture du mondial, les Bleus retrouvent les Lions de la Teranga pour un choc qui s'annonce très physique. Pour ce premier test, Didier Deschamps devrait aligner une équipe offensive. Mbappé est attendu à la pointe, soutenu par le ballon d'or Dembélé. En face, le Sénégal, finaliste de la CAN, s'avance avec sa star Sadio Mané. Le coup d'envoi sera donné à 21h, heure française, dans le grand MetLife Stadium de New York. La rencontre sera diffusée en clair sur M6.
2: Merci Titouan, et allez les Bleus. Le quintet de ce mardi 16 juin se dispute à Nantes avec le prix de la Garden Party. Notez le 12, l'As, le 7, le 16, le 14, le 8 et le 3. Voilà pour l'actualité, merci de l'avoir suivi. La météo.
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2: Les bulletins météo évoluent vite par rapport aux prévisions de ce matin. Avec cette nouvelle mise à jour, finalement, des nuages sur le Finistère. Un peu de soleil et presque de la pluie en centre-Bretagne. Et du soleil et de la pluie aussi sur la côte morbihanaise. Température moyenne de 14 à 15 degrés. Pour cet après-midi, ça s'arrange avec du soleil. Peut-être un peu plus de nuages sur Brest. Moyenne des températures entre 21 et 24 degrés. Comptez 19 degrés à Guipava. 21 degrés à Châtelain-Concarneau et Quimperlé. 24 degrés à Guiscriff et Ploërmel. Il y aura 25 degrés à Vannes et
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Rita Mitsouko, c'était Martia Baila à l'instant sur un ramen, la Bretagne en musique. Bonjour tout le monde et belle matinée pour ce mardi. Je suis ravi de vous retrouver et de m'installer à vos côtés jusqu'à 13h. C'est Anthony, nous n'avons que du bonheur à partager ensemble et que des tubes. Les Jackson 5 vont arriver dans un instant et Alan VD, voici 7 jours sur 7 sur RMN. Pourquoi

0: Blame It on the Boogie, c'était les Jackson 5 à l'instant sur RMN, la Bretagne en musique. Merci d'être avec nous pour continuer cette matinée. 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Le programme télé dans un instant et The Belle Stars arrive avec Sign of the Times. Merci d'écouter RMN.
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1: Bonjour, une petite sélection télé pour votre soirée du mardi 16 juin sur M6, du foot France-Sénégal. Ça y est, les choses sérieuses commencent pour les Bleus dans cette Coupe du Monde. Les hommes de Didier Deschamps entrent dans la compétition avec un match contre le Sénégal, redoutable équipe africaine. Sur France 2, le duplex, pièce de théâtre avec Pascal Légitimus et Corinne Touzé. Les bergers habitent au 6e et dernier étage d'un immeuble parisien. Ils rêvent de récupérer l'appartement de leur voisin du dessous. Sur TF1, Monk, le retour, téléfilm. Sur W9, les 20 tubes des années 90 préférés des Français. Divertissement présenté par Jérôme Anthony. Retour sur une décennie de succès. Sur TMC, 90 minutes enquête. Magazine sur le thème baguette, jambon et cornichon. Tromperie et révélation sur le sandwich préféré des Français. Sur France 5, déco pour tous. L'envers du décor, documentaire. Et puis sur Arte, Monaco, la grande histoire d'un micro-État. Série documentaire. Très belle soirée télé à tous.

M pour Corinne, c'était quand même à l'instant sur un RMN, la Bretagne en musique. Bon, on a écouté le programme télé il y a quelques instants, évidemment, il y en a beaucoup qui seront devant le match pour supporter l'équipe de France pour son entame du mondial et face au Sénégal. Donc, on croise les doigts et on est tous derrière les Bleus. On va continuer avec Bernard Lavillier dans quelques instants et Talk Talk, voici.

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0: Fields of Gold avec Sting sur RMN. Dans quelques minutes à 10h, vous allez retrouver le point complet sur l'actualité de cette matinée. On va jeter aussi un coup d'œil à la météo. Michel Berger va arriver également. Et voici l'horoscope de Clara sur RMN.
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3: Bonjour à tous, mardi 16 juin, très belle journée, tout de suite l'horoscope. Bélier, un changement de cap à négocier côté job s'annonce, prudence pour le gérer. Les taureaux, vous devriez démêler une situation confuse pour retrouver la sérénité en famille. Gémeaux, procédez à quelques petits aménagements pour préparer le prochain mois à votre goût. Les cancers, vous rencontrez beaucoup de monde mais personne pour vous séduire spontanément. Les lions, une semaine hyper dynamique vous prépare à des contacts imprévus mais compliqués. Les vierges, ciblez vos objectifs pour les défendre lors de votre prochain entretien avec vos partenaires. Balance, votre épanouissement se profile grâce à un ciel astral généreux, votre entourage privé en profitera. Les scorpions, en cas d'alerte inattendue, ne réagissez pas sans avoir examiné le dossier concerné. Les sagittaires, un contretemps dans votre job va vite passer en positif pour redémarrer. Capricorne, le ciel astral vous dévoile une étape de charme côté cœur, soyez à l'écoute et répondez présent. Verseau, prévoyez vos dépenses mais ne franchissez pas les limites dangereuses pour votre équilibre. Et pour terminer les poissons, faites un pas vers ceux qui vous proposent une nouvelle façon d'exécuter votre prochaine mission. Très belle journée sur RMN, la Bretagne en musique.
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0: Merci d'écouter RMN, la Bretagne en musique avec Jean-Jacques Goldman, Pascal Obispo et Francis Cabrel tout à l'heure ou encore Sophie-Élise Bextor. Et voici la météo et le point sur l'actualité.
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2: Bonjour à tous et bonne matinée.
1: Gwen Bro.
2: C'est la question que tout le monde se pose lorsqu'on va à la station-service et que la carte bancaire fume. Après plusieurs semaines de hausse, les prix des carburants pourraient enfin repartir à la baisse. En cause, l'accord annoncé par les États-Unis et l'Iran qui a fait chuter le cours du pétrole. Mais faudra-t-il attendre longtemps pour en voir les effets à la pompe? Explication Margot Douetil.
3: Oui, l'annonce de cet accord a provoqué une chute de plus de 5% du prix du pétrole avec un baril de Brent revenu autour de 83$. Une bonne nouvelle qui pourrait se traduire par une baisse des prix à la pompe, mais pas immédiatement. Selon les spécialistes, les premiers effets pourraient être visibles d'ici une quinzaine de jours, le temps que la baisse se répercute dans toute la chaîne d'approvisionnement. Le gouvernement demande d'ailleurs aux distributeurs de réagir aussi vite à la baisse comme ils l'ont fait lors de la hausse.
2: Oui, bah ça c'est pas sûr. En tout cas, merci Margot. Et en attendant, le gasoil est déjà repassé en moyenne sous les 2 euros le litre en France. Quimperlé-Communauté organise demain soir une réunion d'information sur l'investissement locatif. Le rendez-vous est fixé de 18h à 20h au siège de l'agglomération. L'objectif est de présenter les aides disponibles pour rénover des logements et développer l'offre locative sur le territoire. Le stationnement est redevenu payant depuis hier dans le centre-ville de Concarneau. Les horodateurs resteront en service jusqu'au 15 septembre. La mesure vise à faciliter la circulation pendant la saison estivale. Une navette gratuite desservira également un parking relais à partir du 4 juillet. Une centaine de personnes se sont rassemblées hier soir devant le tribunal judiciaire de Quimper. Après l'affaire Liana, les participants réclament un renforcement de la lutte contre les violences faites aux enfants. Des mobilisations identiques ont également eu lieu dans tout l'Ouest. À retenir dans l'actualité aussi, la France et le Royaume-Uni se tiennent prêts à sécuriser le détroit d'Ormuz. Deux chasseurs de mines français sont déjà déployés sur la zone et pourraient intervenir en cas de besoin. C'est ce qu'a indiqué la ministre des Armées, Catherine Vautrin. Je vous emmène à New York.
4: Un jour, j'irai à New York avec toi.
2: Oui, là, c'est pas avec moi qu'on va à New York ce soir, c'est avec les Bleus.
1: Coupe du Monde 2026.
2: L'équipe de France fait son entrée dans la Coupe du Monde ce soir face au Sénégal. Le coup d'envoi sera donné à 21h, heure française, au MetLife Stadium près de New York. Les Bleus débutent leur parcours face à l'adversaire le plus relevé de leur groupe et tenteront de prendre une première option sur la qualification. Une rencontre très attendue 24 ans après la victoire surprise du Sénégal contre la France au Mondial 2002. Le quintet du jour, c'est à Nantes aujourd'hui le prix de la Garden Party. Notez notre sélection le 12, l'As, le 7, le 16, le 14, le 8 et le 3. Voilà pour l'actualité, on passe à la météo.
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2: Météo France nous avait promis des chaleurs intenses, pire qu'en mai. En tout cas, aujourd'hui, ce n'est pas le cas. Remarquez, ça t'est arrivé. En tout cas, là, c'est respirable. 15 à 17 degrés actuellement, avec un risque de pluie sur le Morbihan. Pour cet après-midi, que se passe-t-il? Toujours des nuages sur Brest, un peu mieux sur le reste des régions, avec 21 degrés à Concarneau-Fouesnant, également à Rieux-sur-Belon, 23 degrés à Sainte-Anne-d'Auray et à Teix-Noyalo, 24 degrés à Ploërmel et Pontivy. Attention, l'indice UV est élevé cet après-midi. Il est de 8. Bonne matinée.
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pour vous avec le salon du bien-être vers une autre vie qui vous accueille à Landelot dimanche prochain le 21 juin de 10h à 18h. Vous allez venir rencontrer des thérapeutes, découvrir différentes approches autour du bien-être et assister à plusieurs conférences tout au long de la journée. L'entrée est à 2€ pour les plus de 16 ans et c'est une belle occasion d'échanger, de s'informer et puis aussi de faire le plein de sérénité. On vous en parle sur rmn.bzh. Nous allons poursuivre avec Nelly Furtado et voici Pascal Obispo et Francis Cabrel, il faudrait que pleuve l'amour sur un ramène.

0: Nelly Furtado, tout début de sa carrière avec le titre I'm Like a Bird. C'est grâce à ce titre d'ailleurs qu'on a découvert tout son talent. Merci d'écouter RMN et avec le groupe Téléphone qui va arriver, Céline Dion sera là aussi tout à l'heure. Et Julianne Peretta avec Wonderwise sur RMN.
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C'était Céline Dion et Dansons sur RMN, la Bretagne en musique. Céline Dion qui sera donc au mois d'octobre installée sur scène à Paris et devant des dizaines de milliers de spectateurs qui n'attendent que ça. Merci d'écouter RMN. Renaud nous rejoint dans un instant et The Human League, Don't You Want Me sur RMN.

0: un titre magnifique signé Madonna. C'était Live to Tell sur RMN, la Bretagne en musique. Nous entamerons la dernière ligne droite de la matinée là dans quelques minutes et en attendant de retrouver l'info à 11h, eh bien on va continuer de vous accompagner aussi sur les routes bretonnes au volant avec Vanessa Paradis et Divine Idyl. Bonne route avec RMN.
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0: Merci d'écouter RMN, la Bretagne en musique avec Christophe Maé, Vita ou encore Fleetwood Mac qui arrive avec Don't Stop. Avant ça, on retrouve la rédaction pour le point sur l'actualité.
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2: Bonjour à tous, bonne fin de matinée.
1: Gwen Bro.
2: Un homme a été condamné hier par le tribunal de Vannes à 12 mois de prison pour des violences commises sur les deux enfants de sa compagne à Ploërmel entre 2021 et 2024. Le juge a également prononcé le retrait de l'autorité parentale et accordé 1 500 € de dommages et intérêts à chacun des mineurs. Un poids lourd transportant des petits pois s'est renversé hier après-midi sur la départementale à Plouet, sur l'axe Lorient-Roscoff. Le conducteur légèrement blessé a été désincarcéré puis transporté à l'hôpital. La circulation a été interrompue dans les deux sens pendant l'intervention des secours. La CGT de la fonderie de Bretagne tire la sonnette d'alarme à Caudan. Le syndicat évoque un risque imminent de liquidation judiciaire après le refus des commissaires aux comptes de certifier les comptes 2025 du groupe Europlasma. Il demande une intervention rapide de l'État pour préserver les emplois. Parents d'élèves et personnels sont appelés à se rassembler jeudi à Lorient devant les écoles Marcel Pagnol et Bois du Château. Ils contestent le projet de fusion des deux établissements porté par la municipalité. Celle-ci invoque une baisse des effectifs scolaires. La SNCF met en vente dès aujourd'hui 100 000 billets TGV Inouï à prix réduit. Les voyageurs peuvent réserver jusqu'à midi des trajets prévus entre le 3 et le 31 août avec des billets à partir de 19 € en seconde classe et 29 € en première. D'autres promotions destinées aux jeunes sont annoncées à partir du 22 juin. Après le train, on prend l'avion direction l'Amérique.
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2: L'Espagne a été tenue en échec hier pour son entrée dans la Coupe du Monde, championne d'Europe en titre. Elle n'a pas réussi à faire mieux qu'un match nul face au Cap-Vert qui dispute pourtant son premier mondial. 0 partout, même résultat décevant pour la Belgique, accrochée 1 but partout par l'Égypte. De quoi rappeler que cette Coupe du Monde réserve déjà quelques surprises. Et puis ça y est, c'est le grand jour pour l'équipe de France. Les Bleus lancent leur Coupe du Monde ce soir face au Sénégal. Un premier match capital pour les hommes de Didier Deschamps. Tito Guibert nous raconte tout ça.
3: Oui, 24 ans après le traumatisme de 2002, où le Sénégal avait battu la France en ouverture du mondial, les Bleus retrouvent les Lions de la Teranga pour un choc qui s'annonce très physique. Pour ce premier test, Didier Deschamps devrait aligner une équipe offensive. Mbappé est attendu à la pointe, soutenu par le ballon d'or Dembélé. En face, le Sénégal, finaliste de la CAN, s'avance avec sa star Sadio Mané. Le coup d'envoi sera donné à 21h, heure française, dans le grand MetLife Stadium de New York. La rencontre sera diffusée en clair sur M6.
2: Merci Titouan, et allez les Bleus. Le quintet de ce mardi 16 juin se dispute à Nantes avec le prix de la Garden Party. Notez le 12, l'As, le 7, le 16, le 14, le 8 et le 3. Voilà pour l'actu, merci de l'avoir suivi, je vous souhaite une bonne matinée.

Christophe Maé, c'était Belle Demoiselle à l'instant sur RMN, la Bretagne en musique. Bon, vous avez rendez-vous pour une sortie nature en famille un dimanche pour Fête des Fleurs à Missyriac, une grande fête gratuite dédiée au jardin, aux fleurs et à la biodiversité. Des ateliers nature, des visites de jardin, des expositions, des jeux et des conférences, mais aussi beaucoup d'animations pour tous les âges vous attendent. Ne manquez pas ce rendez-vous, surtout, et on vous en parle en détail sur rmn.bzh. Kenny Loggins va arriver très vite et voici Vita et ça fait mal sur RMN.

0: Ce film a marqué la décennie 80, le film Footloose. Et c'était Footloose, justement, avec Kenny Loggins sur un ramen. Dans quelques instants, Najwa Belizel va nous rejoindre avec Gabriel, également George Michael et notre très cher Cher qui s'approche aussi avec nos Choup Choup Songs sur un ramen.
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C'est à qui le tour, le tout dernier titre de Mylène Farmer avec DJ Lewis sur RMN. Ah oui, ça marque un joli retour pour Mylène Farmer et ça annonce évidemment beaucoup de choses pour la suite. Hein. On imagine un album, une tournée et voilà, et les fans trépignent d'impatience. Tina Arena va arriver dans quelques instants et voici la caisse claire la plus reconnaissable des années 90, celle des Spin Doctors. Voici Two Princes.

0: Dead or Alive, You Spin Me Round sur RMN, la Bretagne en musique. Belle fin de matinée, midi déjà dans quelques minutes, et avant de démarrer la pause et de retrouver le point sur l'actualité avec la rédaction, eh bien c'est Renaud qui va nous rejoindre avec peut-être l'un des plus beaux titres de son répertoire et de sa carrière. C'est Mistral gagnant sur RMN.
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0: merci d'écouter RMN et bienvenue si vous nous rejoignez avec Étienne Daho, Jack et Carla ou encore Jennifer Page qui nous rejoint. On va écouter Crash sur RMN. Merci d'être là.
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2: Bonjour à tous, soyez les bienvenus.
1: Gwen Bro.
2: L'Ouest sous les tropiques, de la Bretagne à la Loire-Atlantique, eh bien on pourrait connaître un épisode de très forte chaleur à partir de ce week-end. Selon les premières prévisions, une canicule durable et particulièrement intense est envisagée. Le Sud-Ouest serait le plus exposé, avec des températures pouvant approcher les 40 degrés à l'ombre. Si cette tendance se confirme, il s'agirait de l'un des épisodes les plus marquants depuis juillet 2022. La CGT de la fonderie de Bretagne à Codan alerte sur un risque de liquidation judiciaire. Après cette nouvelle inquiétude, une réunion d'urgence du comité de suivi doit être organisée début juillet. Les élus locaux réclament davantage de transparence sur l'avenir du site et de ses salariés. Le stationnement est redevenu payant depuis hier dans le centre-ville de Concarneau. Les horodateurs resteront en service jusqu'au 15 septembre. La mesure vise à faciliter la circulation pendant la saison estivale. Une navette gratuite desservira un parking relais à partir du 4 juillet. Une centaine de personnes se sont rassemblées hier soir devant le tribunal judiciaire de Quimper après l'affaire Liana. Les participants réclament un renforcement de la lutte contre les violences faites aux enfants. D'autres mobilisations sont déjà annoncées et ont eu lieu également dans l'Ouest. Le reste de l'actu. Je crois qu'on peut le dire en chanson.
3: Ce soir, c'est le grand soir.
2: Tous nos yeux rivés vers les bleus.
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2: L'équipe de France entre en lice ce soir à 21h dans la Coupe du Monde face au Sénégal. La rencontre se disputera au MetLife Stadium près de New York. Les Bleus abordent ce premier match avec le statut de favori, mais devront se méfier d'une sélection sénégalaise expérimentée. Une victoire leur permettrait de prendre une option importante sur la première place du groupe. Match à voir sur M6 à 21h. On croise les doigts pour les Bleus.
4: Allez les Bleus.
2: Ah bah tiens, Tito qui est votre présentateur des infos de 16h, qui est passionné de foot, qui arbitre en plus, vous ne le saviez peut-être pas. Alors, les pronostics pour ce soir, les équipes, qu'est-ce qu'on en pense?
5: 2-1 pour l'équipe de France face à une équipe du Sénégal assez difficile avec leur star Sadio Mané, une équipe qui a été en finale de la CAN après tout. Donc, ça va être un match difficile, mais quand même 2-1 pour l'équipe de France.
2: Oui, mais en plus, l'équipe de France a une super défense là quand même.
5: Bah oui, Konaté, Saliba, Upamecano. Effectivement, on est assez fort en défense et en attaque aussi avec Kylian Mbappé et Ousmane Dembélé.
2: Merci Tito, on vous retrouve tout à l'heure pour les infos du soir à partir de 16h. Sans transition, le Quintet, c'est à Nantes aujourd'hui pour le prix de la Garden Party. Départ à 18h30 avec 16 partants. Nos pronostics, notez le 12, l'As, le 7, le 16, le 14, le 8 et le 3. Bonne chance à tous nos turfistes. Voilà pour l'actualité. Tout de suite, la couleur du ciel pour cet après-midi.
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2: Cet après-midi sur la Bretagne, eh bien ce sera un temps mitigé avec des nuages et quelques averses, même à prévoir. Les températures, on ne va pas être sous la canicule, entre 21 et 24 degrés, 21 à Fouesnant et Pont-Aven, 22 degrés à Quimperlé et à Plohermel. Il fera également 24 degrés à Vannes et puis du côté de Codan. Je vous donne la météo pour nos joueurs des Bleus ce soir à New York. Il fera entre 25 et 26 degrés. Le ciel sera partagé avec de belles éclaircies, quelques passages nuageux. Et pour jouer avec le ballon, un petit vent de 10 km.
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C'était Étienne Dao et Mon Ménage à moi sur RMN, la Bretagne en musique. Et merci de continuer de profiter de la pause, du sas de décompression avec nous et avec, dans quelques instants, le groupe ABBA que nous allons retrouver avec Super Trooper et Jack et Carla. Voici la recette sur RMN.

0: C'était ABBA, Super Trooper, un titre mythique, un classique qu'on aime partager avec vous sur RMN. Et que des tubes hein, pour la suite aussi, avec les frères Gallagher qui vont arriver. Oasis sera là. Après Duran Duran également, on va écouter Ordinary World sur RMN.
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C'était Zazie avec Peu importe sur un Ramen. La Bretagne en musique, son tout dernier titre. Ça annonce plein de belles choses aussi. Et puis notamment une tournée qui va arriver pour le début de l'année 2027 qui a été annoncée par Zazie sur ses réseaux sociaux il y a peu de temps. Alors ça, c'est une très très bonne nouvelle. Puis on attend de découvrir le nouvel album avec impatience aussi. Merci d'être avec nous. 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Dès 18h30, le centre-ville va se transformer en grande scène à ciel ouvert avec 6 scènes en tout, des cafés-concerts et de nombreux artistes dans les rues, rock, chansons, danse et musique actuelle vont rythmer la soirée jusqu'à 1h du matin. Alors ne manquez pas de retrouver toutes les infos sur rmn.bzh et puis fêtez bien la musique à Beau, donc vendredi. La suite avec François Fellman, Rien que pour toi et The Communards, Never Can Say Goodbye sur RMN.

0: Une voix absolument reconnaissable parmi tant d'autres, hein, celle de LP. C'était Lost on You sur RMN. J'étais ravi de passer ce moment avec vous et j'aurai le plaisir de vous retrouver demain et dès 9h. Passez une très belle journée avec RMN et avec Michel Tello, là, juste avant 13h. Et voici le programme télé de ce mardi soir sur RMN.
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2: Bonjour, une petite sélection télé pour votre soirée du mardi 16 juin sur M6, du foot France-Sénégal. Ça y est, les choses sérieuses commencent pour les Bleus dans cette Coupe du Monde. Les hommes de Didier Deschamps entrent dans la compétition avec un match contre le Sénégal, redoutable équipe africaine. Sur France 2, le duplex, pièce de théâtre avec Pascal Légitimus et Corinne Touzé. Les bergers habitent au 6e et dernier étage d'un immeuble parisien. Ils rêvent de récupérer l'appartement de leur voisin du dessous. Sur TF1, Monk, le retour, téléfilm. Sur W9, les 20 tubes des années 90 préférées des Français. Divertissement présenté par Jérôme Anthony. Retour sur une décennie de succès. Sur TMC, 90 minutes enquête. Magazine sur le thème baguette, jambon et cornichon. Tromperie et révélation sur le sandwich préféré des Français. Sur France 5, déco pour tous. L'envers du décor, documentaire. Et puis sur Arte, Monaco, la grande histoire d'un micro-État. Série documentaire. Très belle soirée télé à tous.

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3: Bonjour à tous, soyez les bienvenus.
2: Gwen Bro.
3: L'Ouest sous les tropiques, de la Bretagne à la Loire-Atlantique, eh bien on pourrait connaître un épisode de très forte chaleur à partir de ce week-end. Selon les premières prévisions, une canicule durable et particulièrement intense est envisagée. Le Sud-Ouest serait le plus exposé, avec des températures pouvant approcher les 40 degrés à l'ombre. Si cette tendance se confirme, il s'agirait de l'un des épisodes les plus marquants depuis juillet 2022. La CGT de la fonderie de Bretagne à Codan alerte sur un risque de liquidation judiciaire. Après cette nouvelle inquiétude, une réunion d'urgence du comité de suivi doit être organisée début juillet. Les élus locaux réclament davantage de transparence sur l'avenir du site et de ses salariés. Le stationnement est redevenu payant depuis hier dans le centre-ville de Concarneau. Les horodateurs resteront en service jusqu'au 15 septembre. La mesure vise à faciliter la circulation pendant la saison estivale. Une navette gratuite desservira un parking relais à partir du 4 juillet. Une centaine de personnes se sont rassemblées hier soir devant le tribunal judiciaire de Quimper après l'affaire Liana. Les participants réclament un renforcement de la lutte contre les violences faites aux enfants. D'autres mobilisations sont déjà annoncées et ont eu lieu également dans l'Ouest. Le reste de l'actu. Je crois qu'on peut le dire en chanson.
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3: Tous nos yeux rivés vers les bleus.
5: Coupe du Monde 2026.
3: L'équipe de France entre en lice ce soir à 21h dans la Coupe du Monde face au Sénégal. La rencontre se disputera au MetLife Stadium près de New York. Et les Bleus abordent ce premier match avec le statut de favori, mais devront se méfier d'une sélection sénégalaise expérimentée. Une victoire leur permettrait de prendre une option importante sur la première place du groupe. Match à voir sur M6 à 21h. On croise les doigts pour les Bleus.
6: Allez les Bleus.
3: Ah bah tiens, Tito qui est votre présentateur des infos de 16h, qui est passionné de foot, qui arbitre en plus, vous ne le saviez peut-être pas. Alors, les pronostics pour ce soir, les équipes, qu'est-ce qu'on en pense ?
7: 2-1 pour l'équipe de France face à une équipe du Sénégal assez difficile avec leur star Sadio Mané, une équipe qui a été en finale de la CAN après tout. Donc, ça va être un match difficile, mais quand même 2-1 pour l'équipe de France.
3: Oui, mais en plus, l'équipe de France a une super défense là quand même.
7: Bah oui, Konaté, Saliba, Upamecano. Effectivement, on est assez fort en défense et en attaque aussi avec Kylian Mbappé et Ousmane Dembélé.
3: Merci Tito, on vous retrouve tout à l'heure pour les infos du soir à partir de 16h. Sans transition, le Quintet, c'est à Nantes aujourd'hui pour le prix de la Garden Party. Départ à 18h30 avec 16 partants. Nos pronostics, notez le 12, l'As, le 7, le 16, le 14, le 8 et le 3. Bonne chance à tous nos turfistes. Voilà pour l'actualité. Tout de suite, la couleur du ciel pour cet après-midi.
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3: Cet après-midi sur la Bretagne, eh bien ce sera un temps mitigé avec des nuages et quelques averses même à prévoir. Les températures, on ne va pas être sous la canicule entre 21 et 24 degrés, 21 à Fouesnant et Pont-Aven, 22 degrés à Quimperlé et à Plohermel. Il fera également 24 degrés à Vannes et puis du côté de Codan. Je vous donne la météo pour nos joueurs des Bleus ce soir à New York. Il fera entre 25 et 26 degrés. Le ciel sera partagé avec de belles éclaircies, quelques passages nuageux. Et pour jouer avec le ballon, un petit vent de 10 km.
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0: Bonjour et bienvenue chez nous sur RMN, la Bretagne en musique. Dans quelques instants, Bruno Mars, Daniel Potter, France Gall et Madonna, juste après l'info et la météo, il est 16h.
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2: Bonjour à tous, bienvenue.
1: Titouan Guibert.
2: À la une, le Grand Ouest pourrait connaître un épisode de très forte chaleur à partir de ce week-end. Selon les premières prévisions, une canicule durable et particulièrement intense est envisagée. Le Sud-Ouest serait le plus exposé avec des températures pouvant accrocher les 40 degrés à l'ombre. Si cette tendance se confirme, il s'agirait de l'un des épisodes les plus marquants depuis juillet 2022. La CGT de la fonderie de Bretagne à Caudan alerte sur un risque de liquidation judiciaire. Après cette nouvelle inquiétude, une réunion d'urgence du comité de suivi doit être organisée d'ici début juillet. Les élus locaux réclament de leur côté davantage de transparence sur l'avenir du site et des salariés. Le stationnement est redevenu payant depuis hier dans le centre-ville de Concarneau. Les horodateurs resteront en service jusqu'au 15 septembre. La mesure vise à faciliter la circulation pendant la saison estivale. Une navette gratuite desservira un parking relais à partir du 4 juillet. Une centaine de personnes se sont rassemblées hier soir devant le tribunal judiciaire de Quimper après l'affaire Liana. Les participants réclament un renforcement de la lutte contre les violences faites aux enfants. D'autres mobilisations sont déjà annoncées dans les prochains jours. Les pompiers du Finistère ont été distingués au Challenge national de secours routier organisé à Pontivy. L'équipe du SDIS-29 a reçu le prix de la meilleure progression dans la catégorie secours routier. Dans le reste de l'actualité, c'est le jour J. On part en Amérique pour suivre les Bleus aux États-Unis.
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2: L'équipe de France entre en lice ce soir à 21h dans la Coupe du Monde face au Sénégal. La rencontre se disputera au MetLife Stadium près de New York. Les Bleus abordent ce premier match avec le statut de favori, mais devront se méfier d'une sélection sénégalaise expérimentée. La victoire leur permettrait de prendre une option importante sur la première place du groupe. Et puis le gouvernement serre la vis sur les arrêts maladie. Selon un décret, la durée d'un premier arrêt de travail sera plafonnée à un mois maximum à partir du 1er septembre. Dimitri Coutan.
3: Oui, c'est la fin des arrêts à rallonge. Dès la rentrée, un médecin ne pourra plus prescrire plus de 31 jours d'un coup à son patient et sa prolongation sera, elle, limitée à 2 mois. Derrière ce coup de vis se cache une urgence financière. Ces indemnités coûtent 18 milliards d'euros par an à l'État, un budget qui grimpe d'un milliard chaque année. Cette explosion est notamment portée par la dégradation de la santé mentale au travail. Le burn-out et les dépressions représentent désormais près de 38% des arrêts de longue durée.
2: Merci Dimitri. Sans transition, les pronostics du Quintet à Nantes pour le prix de la Garden Party. Départ à 18h30. Notre sélection, notée le 12, l'As, le 7, le 16, le 14, le 8 et le 3. Voilà pour l'actu. Tout de suite, la météo.
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2: Les conditions restent assez agréables sur la Bretagne, malgré encore quelques incertitudes sur la météo. Une alternance d'éclaircies de passages nuageux sur la région. Les températures se maintiennent autour des 22, 23, 24 degrés jusqu'à Concarneau, 23 degrés à Carhaix, 22 degrés jusqu'à Lorient et Vannes. Sur le littoral, la marée haute à 18h30, coefficient assez haut de 98. Le vent lui reste faible, proche des 25-30 km/h. En soirée, pas de perturbations. Les conditions restent assez douces avec encore quelques belles éclaircies par endroit.
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I Just Might, à l'instant, c'était Bruno Mars. Merci de nous avoir choisis pour accompagner votre fin de journée sur RMN. C'est Romuald avec vous pour le 16-20, 4 heures de musique, de souvenirs, d'actualité et de bonne humeur pour vous accompagner jusqu'à 20h. Alors, au programme aujourd'hui, tous les tubes que vous aimez, l'information à chaque début d'heure, le point météo, bien sûr, l'agenda loisirs et de nombreux rendez-vous pour bien finir cette journée. Et tiens, cette semaine sur RMN, on vous invite à prendre un petit peu d'avance sur l'été.

0: Et puis tiens, aujourd'hui, petite parenthèse télé aussi, avec le départ annoncé d'un juré de Mask Singer. Je vous raconte ça avant 20h. Dans quelques instants, Patrick Juvet avec Où sont les femmes. Et il y aura M. Pokora aussi quand même. Et ça, c'est George Benson avec Give Me The Night sur RMN.
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Pokora à l'instant avec quand même sur RMN, la Bretagne en musique, bon côté cadeau. 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Dans quelques instants, Ophélie Winter, Dieu m'a donné la foi, Lily Allen et Ours 22. Et tout de suite, voici Level 42 avec Lesson in Love sur RMN.

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0: Très bel après-midi avec RMN dans quelques instants. Corona, Pascal Obispo, Francis Cabrel, le collectif Ensemble, sa raison d'être. Et Sixpence None the Richer, Kiss Me, juste après l'info et la météo, il est 17h.
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2: Bonjour à tous, bienvenue.
1: Titouan Guibert.
2: À la une, tension autour des algues vertes en Bretagne. La Cour des comptes et la Chambre régionale pointent les insuffisances persistantes de l'État malgré les moyens doublés. La Bretagne concentre encore plus de 2000 hectares touchés. Les vasières du Morbihan restent le grand angle mort. Les concentrations de nitrates restent trop élevées. Contournement nord-ouest de Quimper, 7 km de double voie sont en pleine réfection depuis 10 jours dans le sens du pays Bigoudin vers la voie rapide. L'enrobé est posé depuis lundi à raison d'un kilomètre par jour pour une réouverture le 3 juillet. Un chantier porté à 800 000 euros. Canard Mort investit 20 millions. L'association médico-sociale finistérienne lance de grands chantiers sur ses sites d'hébergement d'ici 2027. Extension et rénovation à Quimper, Pontcroix, Carhaix et Douarnenez pour mieux accompagner les personnes en situation de handicap et les seniors. L'industrie 3A s'installe à Guipava. L'entreprise spécialisée dans les vérins hydrauliques a inauguré son nouvel atelier. Leader français, elle livre en Argentine, au Nigeria et au Maroc et fabrique même aussi pour la marine nationale. Au conseil municipal à Plouen et Vélocriste, les élus ont validé le placement de près de 700 000 euros pour l'entretien du patrimoine ainsi que l'aide aux personnes âgées. Rénovation du béguinage par ballon pour le stade et effacement de réseaux sont lancés. Suite des accords entre les États-Unis et l'Iran, le président Emmanuel Macron a salué une étape importante pour la paix et l'économie. Il a assuré que la France était prête à accompagner la réouverture du détroit d'Ormuz. Le président de la République française dînera aussi demain soir avec Donald Trump à Versailles pour célébrer les 250 ans de l'indépendance américaine. Et puis c'est le jour J, direction les États-Unis pour suivre l'équipe de France.
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2: Les Bleus lancent leur Coupe du Monde ce soir à 21h pour un premier match capital face au Sénégal. Dimitri Coutan.
3: Oui, 24 ans après le traumatisme de 2002 où le Sénégal avait battu la France en ouverture du Mondial, les Bleus retrouvent les Lions de la Teranga pour un choc qui s'annonce très physique. Pour ce premier test, Didier Deschamps devrait aligner une équipe très offensive. Mbappé est attendu à la pointe de l'attaque, soutenu par le Ballon d'Or Dembélé. En face, le Sénégal, finaliste de la CAN, s'avance avec sa star Sadio Mané. Le coup d'envoi sera donné à 21h heure française. La rencontre est diffusée en direct et en clair sur M6.
2: Merci Dimitri et allez les Bleus. Sans transition, les pronostics du Quintet aujourd'hui, direction Nantes pour le prix de la Garden Party. Départ à 18h30 pour 16 partants sur les 1600 mètres. Notre sélection, notez le 12, l'As, le 7, le 16, le 14, le 8 et le 3. Bonne chance à tous nos turfistes. Voilà pour l'actualité, tout de suite la météo.
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2: Les conditions restent assez clémentes avec encore quelques belles éclaircies par endroits et des passages nuageux assez discrets qui se maintiennent. Les températures, elles, tournent autour des 22, 23, 24 degrés jusqu'à Auray, Lorient, 23 degrés à Quimper et Quimperlé, 22 degrés jusqu'à Brest. Le vent, lui, se maintient autour des 25 et 30 km/h en moyenne. Sur le littoral, marée haute à 18h30, coefficient de 98. En soirée, pas de perturbations, les conditions restent douces et le beau temps devrait se maintenir jusqu'à demain sur toute la Bretagne.
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0: Amen. Et un énorme tube dance à l'instant. C'était Corona, The Rhythm of the Night, sorti en 1993. Dans quelques minutes, petite parenthèse télé, tiens, après plusieurs saisons passées à enquêter derrière la table des enquêteurs, une figure bien connue du paysage audiovisuel français a décidé de tourner la page. Il s'agit de Laurent Ruquier. Eh bien, je vous explique pourquoi il ne sera plus au rendez-vous d'une émission très populaire sur TF1. Dans quelques minutes, le temps de préparer U2 avec New York's Day, Vita, ça fait mal, et Travis avec Sing, c'est ce qu'on écoute très vite sur RMN.
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à l'instant, ça fait mal sur RMN. Bon alors aujourd'hui, mardi, petite parenthèse télé, Laurent Ruquier a annoncé qu'il quittait Mask Singer et qu'il ne participera pas à la prochaine saison de l'émission diffusée sur TF1. Une décision qui n'est pas liée à un désaccord ou une envie d'arrêter la télé, pas du tout. Hein. Simplement un emploi du temps très chargé, puisqu'à la rentrée, Laurent Ruquier sera sur les planches avec la pièce Chante et tais-toi et souhaite également se consacrer davantage à ses activités de producteur et de directeur de salle de théâtre. Pourtant, l'animateur et chroniqueur avait trouvé sa place dans l'émission. Après une première apparition remarquée, rappelez-vous, sous le costume du homard, il avait ensuite rejoint le jury et participé à plusieurs saisons de Mask Singer. Bon, même s'il s'éloigne du petit écran pour le moment, il n'exclut pas un retour un jour. Laurent Ruquier a d'ailleurs déclaré que si TF1 le rappelait, il pourrait très bien revenir. Comme quoi, parfois, il faut choisir entre les projecteurs de la télé et ceux du théâtre. Et entre nous, quand on connaît la passion de Laurent Ruquier pour la scène, on se doute que ce n'est qu'un au revoir et pas un adieu à la télévision. Dans quelques instants, Elton John, il y aura aussi Kylie Minogue, Alain Souchon et Michel Berger. Voici les Princes des Villes sur RMN.

0: l'Australienne Kylie Minogue sur RMN, la Bretagne en musique. Tiens, on s'approche des 18h, que le temps passe vite à 18h, votre rendez-vous d'information avec la rédaction RMN, actualité locale, l'actualité de la région. Jettera aussi un coup d'œil sur la météo pour demain, mercredi. Avant ça, Alain Souchon avec le baiser, c'est ce qu'on va écouter, c'est pour aller jusqu'à 18h sur RMN.
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0: pour accompagner votre fin de journée de mardi en musique, tout en tube, avec Oria, avec Abba, avec Téléphone et Dire Straits, juste après l'info et la météo. RMN, déjà 18h.
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2: Bonjour à tous et bienvenue.
1: Titouan Guibert.
2: À la une, trafic de fentanyl en Bretagne. L'agence régionale de santé, dit l'ARS, a lancé une alerte sur un réseau géorgien suspecté de se procurer des patchs de cette drogue via des ordonnances médicales dans plusieurs cabinets. Trois d'entre eux ont déjà fait l'objet de poursuites. Le fentanyl est 100 fois plus puissant que la morphine. Algue verte en Bretagne, la Cour des comptes et la Chambre régionale pointent les insuffisances persistantes de l'État, malgré des moyens qui ont été doublés. La Bretagne concentre encore plus de 2000 hectares touchés, les vasières du Morbihan restant le grand angle mort. Les concentrations de nitrate restent trop élevées. Contournement nord-ouest de Quimper, 7 km de double voie sont en pleine réfection depuis 10 jours dans le sens Pays Bigoudin vers la voie rapide. L'enrobé est posé depuis lundi à raison d'un kilomètre par jour pour une réouverture le 3 juillet, un chantier porté à 800 000 euros. Centre de gestion du Finistère, face aux critiques de la Chambre régionale des comptes, le CDG 29 assume des déficits assumés et défend une situation assez saine. Le président Johan Nedelec annonce une feuille de route et une coopération régionale déjà engagée avec les autres centres bretons. Et puis l'industrie 3A s'installe à Guipava. L'entreprise spécialisée dans les vérins hydrauliques a inauguré son nouvel atelier. Leader français livre en Argentine, au Nigeria et au Maroc et fabrique même pour la Marine nationale. Des salariés misent sur l'innovation. Dans le reste de l'actu, suite des accords entre les États-Unis et l'Iran, le président Emmanuel Macron a salué une étape très importante pour la paix et l'économie. Il a assuré que la mission maritime franco-britannique était prête à accompagner la réouverture du détroit d'Ormuz. Le chef d'État français dînera demain soir avec Donald Trump à Versailles pour célébrer les 250 ans de l'indépendance américaine. Et puis on prend la direction des salles obscures à présent avec la sortie dès demain de Toy Story 5, 7 ans après le dernier volet. Woody, Buzz d'éclair et leurs amis sont de retour sur grand écran. Margot, d'où est-il ?
3: Oui, et toute la bande va devoir affronter une menace bien contemporaine, la technologie qui envahit la vie des enfants.
4: Bonjour, je suis Lilypad. Jouons ensemble.
5: Oh, c'est l'extinction ! Ça recommence !
6: Jessie, salut !
7: Est-ce que ça va aussi mal qu'on le dit pour les jouets ?
8: On en voit de plus en plus abandonnés chaque jour.
5: On est fichus !
7: La technologie nous a envahis aussi.
3: Au casting, on retrouve les voix originales pour les personnages emblématiques. Pour les jouets électroniques, Laura Felpin, Jonathan Cohen, Jean-Pascal Zadi et Marine Leonardi prêtent leur voix.
2: Merci Margot, et c'est donc un cinquième volet qui réunira aussi bien les petits comme les grands. Donc Toy Story 5 est à retrouver dans toutes les salles de France dès demain. Voilà pour l'actu, merci de l'avoir suivi. Tout de suite, la météo.
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2: En cette fin d'après-midi sur la Bretagne, les conditions restent assez clémentes avec encore quelques belles éclaircies par endroits, des passages nuageux par d'autres. Les températures, elles se maintiennent autour des 22-23 degrés à Plohermel et Douarnenez, 22 degrés jusqu'à Lorient et Vannes. Le vent, lui, se maintient proche des 25-30 km/h en moyenne, ça reste assez léger. Sur le littoral, marée haute actuellement, coefficient assez haut de 98. En soirée, pas de perturbations, les conditions restent plutôt douces. Et puis du beau temps qui devrait se maintenir encore jusqu'à demain.
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Men est la pop suédoise par excellence avec le groupe ABBA en 1976. À l'instant, c'était Dancing Queen. Dans quelques minutes, on ira du côté des programmes télé comme chaque soir. Un coup d'œil sur ce qui va se passer ce mardi soir.

0: Touch. C'est ce qu'on écoute très vite sur RMN, la Bretagne en musique. Alors à tout de suite.
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1: Bonjour, une petite sélection télé pour votre soirée du mardi 16 juin sur M6, du foot France-Sénégal. Ça y est, les choses sérieuses commencent pour les Bleus dans cette Coupe du Monde. Les hommes de Didier Deschamps entrent dans la compétition avec un match contre le Sénégal, redoutable équipe africaine. Sur France 2, le duplex, pièce de théâtre avec Pascal Légitimus et Corinne Touzé. Les bergers habitent au 6e et dernier étage d'un immeuble parisien. Ils rêvent de récupérer l'appartement de leur voisin du dessous. Sur TF1, Monk, le retour, téléfilm. Sur W9, les 20 tubes des années 90 préférés des Français. Divertissement présenté par Jérôme Anthony. Retour sur une décennie de succès. Sur TMC, 90 minutes enquête. Magazine sur le thème baguette, jambon et cornichon. Tromperie et révélation sur le sandwich préféré des Français. Sur France 5, déco pour tous. L'envers du décor, documentaire. Et puis sur Arte, Monaco, la grande histoire d'un micro-État. Série documentaire. Très belle soirée télé à tous.

Jack avec Carla à l'instant. C'était la recette sur RMN, la Bretagne en musique. Bon, la fête de la musique revient, tiens, à Beau. Ça va se passer ce vendredi 19 juin dès 18h30. Le centre-ville de Beau va se transformer en grande scène à ciel ouvert avec 6 scènes, des cafés-concerts et de nombreux artistes dans les rues. Alors rock, chansons françaises, danse et musiques actuelles rythmeront la soirée jusqu'à 1h du matin. Une ambiance festive et conviviale pour célébrer l'arrivée de l'été en famille ou entre amis, pour retrouver d'autres rendez-vous festifs en Bretagne. 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On va écouter Kyo avec Le Chemin, on va écouter Mika aussi, Love Today, et tout de suite, voici Daniel Balavoine sur RMN.

0: Rappelez-vous le chemin sur RMN, extrait de leur album du même nom. Dans quelques instants, les infos, ça sera à 19h. À 19h, l'actualité locale, l'actualité en Bretagne. Et juste après les infos, on jettera bien sûr un petit coup d'œil sur le temps pour demain. Et avant ça, avant 19h, avant les infos, rappelez-vous de Corson en 2015, Raise Me Up, c'est ce qu'on écoute très vite sur RMN.
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0: à partager avec vous. Alors on va se faire plaisir avec Mylène Farmer, avec les Whispers, avec Vanessa Paradis et les Simple Minds, Don't You. Juste après l'info et la météo, il est 19h.
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2: Mesdames et messieurs, bonsoir, toute l'actu.
1: Titouan Guibert.
2: À la une, trafic de fentanyl en Bretagne. L'ARS, l'agence régionale de santé, a lancé une alerte sur un réseau géorgien suspecté de se procurer des patchs de cette drogue via des ordonnances médicales dans plusieurs cabinets. Trois d'entre eux ont déjà fait l'objet de poursuites. L'agence rappelle que le fentanyl est 100 fois plus puissant que la morphine. École de Plounéour-Lanvernes, un départ de feu accidentel dans une salle de classe mardi matin a entraîné la fermeture de l'établissement. Aucun blessé, les enfants ont été accueillis à l'école élémentaire voisine. L'établissement Nicole et Félix Le Garec rouvrira normalement jeudi avec une classe provisoire le temps des travaux. Accident près de Morlaix, une voiture et un bus transportant une dizaine d'enfants se sont percutés mardi après-midi à Saint-Martin-des-Champs. Les policiers de Morlaix sont intervenus rapidement sur place. Fort heureusement, aucun blessé n'est à signaler. Les dépistages sur les conducteurs se sont révélés négatifs. Dealer condamné à Quimper, un jeune de 22 ans a écopé mardi de 2 ans de prison, dont un ferme pour trafic de cocaïne et cannabis. Il reconnaissait gagner jusqu'à 15 000 euros par semaine et achetait sur le réseau de communication Telegram. L'homme a été maintenu en détention. Et puis, suite des démolitions à Quimperlé, les immeubles en péril, place Saint-Michel et rue Madame Moreau, sont toujours en cours de déconstruction depuis ce mardi. Les toits ont tous été attaqués en premier et la façade côté place devrait être préservée quant à elle. Les travaux devraient durer encore un mois, avec un couloir maintenu pour la circulation. Dans le reste de l'actualité, des nouvelles du G7 à Évian, les dirigeants dont le président Donald Trump ont affiché ce mardi leur unité pour accentuer la pression sur la Russie via de nouvelles sanctions. Le chef d'État américain a d'ailleurs rencontré Volodymyr Zelensky et a plaidé pour un accord après une réunion qualifiée de bonne. Après plusieurs semaines de hausse, les prix des carburants pourraient enfin repartir à la baisse. En cause, l'accord annoncé entre les États-Unis et l'Iran qui a fait chuter les cours du pétrole. Mais faudra-t-il attendre longtemps pour en avoir les effets à la pompe ? Gwen Bro.
3: Oui, l'annonce de cet accord a provoqué une chute de plus de 5% du prix du pétrole, avec un baril de Brent revenu autour des 83$. Une bonne nouvelle qui pourrait se traduire par une baisse des prix à la pompe, mais pas immédiatement. Selon les spécialistes, les premiers effets pourraient être visibles d'ici une quinzaine de jours, le temps que la baisse se répercute dans toute la chaîne d'approvisionnement. D'ailleurs, le gouvernement demande aux distributeurs de réagir aussi vite à la baisse comme ils l'ont fait lors de la hausse.
2: Merci Gwen. Et malgré l'annonce d'un accord, Donald Trump reste prudent sur la réouverture complète du détroit d'Ormuz d'ici vendredi. La présence suspectée de mines et l'absence de garantie maintiennent l'alerte. Plusieurs semaines seront nécessaires pour évacuer les navires. Voilà pour l'actualité, merci de l'avoir suivi. Tout de suite, retrouvez la météo.
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2: Pour ce soir, les conditions restent assez clémentes sur la région. Un ciel dégagé, on profite encore de quelques belles éclaircies, notamment sur la côte. Des températures assez douces autour des 20-21 degrés. Sur le littoral, la marée haute actuellement coefficient de 98. Le beau temps devrait se maintenir jusqu'à demain. Et puis le point sur les conditions du temps pour nos bleus qui font leur entrée en lice dans la Coupe du Monde aux États-Unis. C'est une météo parfaite pour un bon match de foot face au Sénégal, avec du soleil et des températures proches des 24 degrés. Coup d'envoi à 21h sur M6. Bonne soirée.
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0: Pierre Demar avec Je pense à vous, son dernier tube. Il y aura aussi Stéphane Echer, Déjeuner en paix, souvenir. Et ça, c'est Survivor, rappelez-vous, Burning Out. Sur la bande originale du film Rocky IV avec Sylvester Stallone. Survivor, ça arrive dans les prochaines minutes sur RMN.
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Et Pierre Demar à l'instant avec Je pense à vous sur RMN, la Bretagne en musique. Bon, on pense à vous et tout plein d'idées de sorties à faire dans la région avec l'agenda. Et tiens, la Gouronne Zik de retour à Gourin, ça va se passer samedi 20 juin pour une 5e édition placée sous le signe du sport bien sûr et de la musique. Alors en programme randonnée, course de 5 à 10 km sans oublier la mini Zik pour les plus jeunes. Alors, tout au long de la soirée, l'ambiance sera assurée par DJ

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Dans quelques instants, les coulants de gang avec Celebration. On va écouter Christophe Maé, La Lune et OMD. Voici Electricity sur RMN.

0: Amen et un morceau à retrouver sur son dernier album Fête foraine. Christophe Maé à l'instant avec La Lune. Bientôt 20h, je vous laisse, c'était Romuald. Je vous retrouve évidemment demain nous serons mercredi, milieu de semaine. Nouvelle émission, nouvelle mission de 16h jusqu'à 20h avec une fin de journée tout en musique bien sûr. On va se quitter avec UB40, rappelez-vous. Dans les années 80, I got you babe. Passez une belle soirée avec RMN, la Bretagne en musique.
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0: il est 20h.
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2: Bonsoir à tous. Le MetLife Stadium de New York se tient prêt. L'équipe de France entame sa Coupe du Monde dans une heure environ à 21h. Premier match des Bleus face au Sénégal, l'adversaire le plus coriace de ce groupe, vice-champion d'Afrique. Notez que les deux autres futurs adversaires des Bleus, l'Irak et la Norvège, s'affrontent cette nuit. Dans le reste de l'actualité, nouvel épisode de chaleur précoce à venir ce week-end. Météo France prévoit de franchir la barre des 40 degrés dimanche dans plusieurs régions. Un point entre plusieurs ministres a été fait en fin de journée. Les épreuves du bac qui se tiennent en ce moment pourraient être impactées, notamment pour les oraux de la semaine prochaine, affirme Édouard Geffray, le ministre de l'Éducation nationale, au micro de BFM TV.
3: Nous entrons la semaine prochaine dans une phase d'oraux, les oraux individuels de français et les grands oraux. Là aussi, c'est une question d'appréciation locale. Mais dans l'hypothèse où la température dans tel ou tel centre d'examen serait trop importante, à ce moment-là, nous nous autoriserons localement, là aussi, et sur la base d'une information préalable des élèves et d'une reconvocation, à décaler de quelques jours ou de quelques heures les épreuves qui, par exemple, se dérouleraient l'après-midi dans des établissements qui seraient trop chauds pour pouvoir y accueillir dans des conditions décentes, non seulement les élèves, mais également les personnels. Parce que je rappelle que les jurys, eux, vont passer 6 ou 7 heures de la journée à faire passer les élèves.
2: Et concernant les écoles maternelles et primaires, des fermetures d'établissements pourraient être ordonnées localement, là aussi, en dernier recours. À l'international, des coups de sommation tirés par un navire militaire russe dans la Manche en fin de matinée. Les tirs ont visé un yacht britannique entre l'île de Wight et la Normandie. Un incident qui intervient alors que l'Ukraine a fait l'objet d'une longue session au sommet du G7 à Évian cet après-midi. Une enquête est ouverte. À 67 ans, Francis Holm sera jugé devant la cour d'assises des Hauts-de-Seine pour le meurtre de Jean-Joseph Clément. L'agriculteur avait été tué en 1989 dans le Vaucluse. Et puis Madrid a inauguré officiellement son circuit de Formule 1, le Madring, qui accueillera son premier Grand Prix en septembre. Le tracé comportera notamment un impressionnant virage incliné de 550 mètres avec une pente de 24 degrés. Très bonne soirée à tous.

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